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La première fois que je suis allé à Paris, j'avais 10 ans. On avait pris un immense train qui bougeait tout le temps. La gare était grande et elle sentait l'huile de bateau. Les annonces de retard faisaient comme des sirènes. Les rues étaient encombrées comme s'il y avait des accidents de partout. 50, 60, tout ça en même. On voyait des gens rapides, toujours rapides, se disant jamais bonjour le matin, mais plutôt « Mène-toi le cul ou bien je te fous ma main !» Ici, on se dit toujours bonjour dans la seule rue. Et là, non. Il y a trop de monde, trop de rues et des milliers de gens que j'ai jamais vus. Je trouvais tout trop grand, trop large et infini. Le métro bougeait trop, fallait marcher trop vite, fallait courir tout le temps. Toutes les 3 minutes, les gens rentrent et sortent comme des machines. Tous serrés, costards brossés, bien habillés, riquiqui. On avait volé des mars dans le palais d'une dame endormie. Au moins 10. La première fois que je suis resté à Paris pendant 10 jours, j'avais 10 ans. On avait visité les musées. Au moins 10. Ce qui était drôle, c'était les dames des toilettes pour piquer l'argent de la tablette. Les tableaux étaient tout tristes. Et puis il fallait attendre son tour pour pouvoir visiter le Beaubourg. On est allé voir la tour Eiffel et ses touristes, au moins 1000. Elle est belle, la tour, et aussi les dames qui vendent des glaces en forme de lune. Et aux gamins qui en avaient piqué 2-3 billes, enfin, peut-être juste une. Ouais, peut-être juste une. La tour, une marche, puis 2, puis 3, puis 1000, puis l'étoile, les arbres, le ciel, les pigeons, les gens qui s'arrêtent et qui soufflent, les photos et les chinois. Et puis Paris, vu d'en haut, avec son haleine de vie qui digère ses habitants, qu'on a l'impression qu'ils sont tous en colère. Et on crachait jusqu'à perdre de vue notre crachat. C'était drôle, la tour, crachée pour un concours. La première fois que j'en avais vraiment marre de Paris, j'avais 10 ans. Je voulais quitter cette ville et tous ces gens trop rapides. C'était trop grand, trop long, trop sale, avec plein de gens très propres. L'inverse de chez nous. Tout ça, le mieux des fleurs. Au moins 100 000. On finissait sur un bateau mouche pour voir Paris dans le sous des ponts en se prenant des crottes de pigeons, au moins 10 sur le blouson. Il était temps de partir. Les moustiques et les bruits nous empêchaient de dormir. Et puis Montmartre et ses 3 rangs de lignes a tout à envier à mon pays et a fait grise mine. La première fois que je suis rentré de Paris, j'avais 10 ans. J'étais content. On est descendu à Villefranche par le train rapide. Et pendant des mois, on n'a pas arrêté de parler des voitures, des trains, des gens rapides, des pigeons pas sauvages, des bateaux mouches, des musées d'art moderne, des galeries marchandes, des puces de Montreuil, du quartier chinois, de la tour Eiffel, des crachats, des minuscules collines de Chaumont, des meurtres de Clodo, au moins 500, des arrestations, au moins 100 000. De Montmartre, de la place de l'Opéra, des sentiers des Halles, des blousons à 500 balles, et de la Seine qui pluie tout autant qu'une salle des fêtes ici après un bal. Rendez-vous compte, la Seine. La première fois que je voulais revoir Paris, j'avais 15 ans. Et heureusement, rien n'avait changé. Juste une petite pyramide avait poussé. On n'avait pas eu le temps de poser le toit sur les 4 piliers des bibliothèques de France. Projet abandonné. J'y suis retourné avec tous mes cousins à Paris à 18 ans. Histoire qu'étant grand, je me sens cultivé. Je leur ai montré 2-3 trucs magnifiques. Enfin, au moins 10. Enfin, plein. Peut-être 120. Mais pas plus. Après, fallait surtout pas qu'on rate notre train.

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1: h30 en temps universel. 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
1: L'actualité africaine avec vous, Simon Bourtembourg, et ses compagnons de lutte regrettent un homme qui a tout fait pour la Guinée.
2: Un reportage à Conakry dès le début de ce journal après le décès de Sidya Touré. L'ancien Premier ministre et président de l'UFR est mort à l'âge de 81 ans dans la nuit de vendredi à samedi. Pas de nouveau chef pour les démocrates au Bénin qui convoque un congrès ordinaire les 10 et 11 octobre prochains. En Côte d'Ivoire, le mouvement Génération et Peuple Solidaire réélit à sa tête Guillaume Soro, seul candidat à sa propre succession. À la une également le Maroc. Un an après la naissance de la Gen Z 212, nous le verrons, la mobilisation continue pour libérer les détenus issus du mouvement. Dans le journal à suivre également les premiers mots de la lauréate du prix RFI Théâtre 2026, la Camerounaise Hermine Niolo. Et puis c'est un haut lieu de la culture en Tunisie qui risque de fermer ses portes. Le Rio, un espace culturel plus que jamais menacé à la veille de son centenaire.
1: Mais donc d'abord les hommages en Guinée après la mort de l'opposant et ancien Premier ministre Sidya Touré.
2: Président de l'Union des Forces Républicaines, il est mort à l'âge de 81 ans dans la soirée de vendredi à samedi. Sidya Touré vivait en exil en Côte d'Ivoire jusqu'à son évacuation sanitaire en France, où il est décédé selon des informations recueillies auprès de sources familiales et de responsables de l'UFR. Sa disparition plonge la Guinée dans le deuil. Reportage Mouktar Ba.
3: L'annonce de sa disparition a rapidement provoqué une vague d'émotion en Guinée et auprès de ceux qui l'ont accompagné durant plusieurs décennies de vie politique. Fode Baldé, secrétaire national chargé de la communication de l'UFR, a témoigné de la profonde émotion suscitée par cette disparition.
4: C'est avec beaucoup de peine que nous avons appris le rappel à Allah du président Sidya Touré.
5: Ce monsieur m'a tout donné.
6: C'est un monsieur qui a beaucoup fait pour ce pays.
3: Ses compagnons de lutte nourrissent des regrets de voir leur leader tirer sa révérence sans avoir exercé à la magistrature suprême en Guinée. Barry Boubacar est membre du bureau politique de l'UFR de Sidya Touré.
7: Quand ce genre de compétences partent, c'est une bibliothèque qui part. Il a fait tout ce qu'il faut. Il a mené des campagnes, il s'est battu, il avait un programme, il avait une équipe. Mais si son destin n'était pas de devenir chef d'État, eh bien il ne l'a pas été.
3: Ses proches membres de sa famille ou sympathisants se sont retrouvés chez un de ses frères pour faire son deuil.
8: Il a apporté assez de choses en Guinée. Il est parti avec tous les honneurs du monde.
9: C'est un homme intègre, un homme compétent, un homme rigoureux dans le travail. Ce destin est arrivé, c'est quelqu'un qui nous était cher.
3: Ces dernières années, Sidya Touré vivait en exil à l'étranger. Son décès à Paris met fin au parcours d'une personnalité qui aura occupé une place importante dans la vie politique guinéenne pendant plusieurs décennies. Mouktar Ba, Conakry, RFI.
1: Au Bénin, Simon, le calendrier est arrêté. Hein. Le parti Les Démocrates convoque un congrès ordinaire. Ce sera les 10 et 11 octobre prochains.
2: À date choisie hier samedi, à l'occasion d'un conseil extraordinaire de la formation politique d'opposition, privé de son fondateur Boni Yayi, démissionnaire depuis le 4 mars dernier. Le parti Les Démocrates veut donc retrouver de la stabilité. À Cotonou, Jean-Luc Aplogan.
10: Les derniers mois ont été rudes pour les démocrates. Départ de leur leader historique, dossier de leur candidat à la présidentielle recalé. Le parti n'a aujourd'hui ni député, ni élu local. En pleine campagne électorale, plusieurs figures ont rejoint Romuald Ouadani. Beaucoup annonçaient déjà la fin de la formation, un pronostic que balait le président par intérim, Nourenou Atchalé.
11: On a tout fait d'enterrer le parti Les Démocrates. Le parti Les Démocrates demeure dans le cœur des Béninois. On peut faire toute la pagaille en haut, à la base, le parti Les Démocrates continue d'avoir son ancrage.
10: Le conseil fixe au 10 et au 11 octobre la tenue du congrès ordinaire à Porto-Novo. Il doit permettre au parti de tourner la page Yayi Boni en désignant un nouveau président. Pas un mot sur les 4 premiers mois de Romuald Ouadani, ni sur la décrispation de la vie politique, longtemps au cœur du discours du parti. Ces questions n'étaient pas au programme et pourraient ressurgir peut-être lors du congrès. congrès à Porto-Novo. Le cadre n'est plus le même. Depuis la dernière révision constitutionnelle, les partis sont soumis à une trêve politique de 6 ans. La question est de savoir sous quelle forme les démocrates porteront désormais leurs critiques. En refermant les travaux, Nourenoua Tchadé a lancé « La lutte continue, nous gagnerons ». Jean-Luc Aplogan, Cotonou, RFI.
1: Il était le seul candidat, le voilà réélu à la tête de son mouvement Génération et Peuple Solidaire.
2: Ah, pas de surprise, donc Guillaume Soro garde les rênes du GPS, une élection organisée en visioconférence au sein du mouvement ivoirien, étant donné que son président réélu est en exil depuis maintenant 7 ans. L'ancien Premier ministre qui entend désormais réorganiser le GPS dissous en juin 2021. Abdoulaziz Diallo.
5: Plus de 1700 militants de Génération et Peuple Solidaire ont porté leur choix sur Guillaume Soro. Malgré la dissolution de GPS par la justice ivoirienne en juin 2021, le mouvement poursuit ses activités. À l'époque, la justice l'accusait de se livrer à, je cite, « des actes subversifs ». Mais pour Moussa Touré, responsable communication, GPS conserve son existence légale.
12: Notre dossier est toujours devant la justice ivoirienne. Tant que la Cour de cassation ne s'est pas prononcée, nous considérons que nous nous comportons comme ayant une existence légale pleine et entière.
5: Fraîchement réélu à la tête de GPS, Guillaume Soro a salué en direct sur sa page Facebook la confiance renouvelée de ses militants. Guillaume Soro affiche sa détermination à maintenir GPS malgré les obstacles.
13: Nous avons déjà accompli l'impossible en tenant 7 ans durant, sans céder. Ceux qui pariaient sur notre effacement se sont trompés une première fois. Ils se tromperont, je vous le garantis, autant de fois qu'il le faut.
5: Mais pour relancer la mobilisation de GPS en Côte d'Ivoire, le mouvement reste confronté à un défi majeur, le retour de son leader au pays. Une condition indispensable selon le politologue Geoffroy-Julien Kouaou pour insuffler une nouvelle dynamique politique, selon ses mots. Abdelaziz Diallo, Abidjan, RFI.
1: Au Maroc, un an après la naissance du mouvement Gen Z 212, la mobilisation continue pour libérer les détenus.
2: 600 personnes sont toujours emprisonnées dans le cadre de ce mouvement de protestation qui se réunit donc ce week-end dans les principales villes du Royaume sous le nom de la campagne Libérez-les tous. Mathias Reynal a suivi le rendez-vous de Casablanca. Reportage.
14: Sur les murs, des portraits. Ici, des leaders du Hirak du Rif. Là, une personne emprisonnée pour ses publications sur les réseaux sociaux. C'est dans les locaux d'un syndicat, la CDT, qu'ils se sont réunis. Quelques dizaines de jeunes, pour la plupart d'anciens manifestants de la Gen Z 212.
15: Pour nous, c'est important de se rassembler avec toutes ces personnes qui sont capables d'apporter un changement. C'est important de s'asseoir autour d'une table et faire revivre les idées, parce que les idées ne meurent jamais.
14: Ce jeune homme vient de passer 8 mois en détention. À la tribune, les interventions se succèdent. Les messages de soutien à la Gen Z 212 aussi, envoyés parfois jusque depuis la prison, comme celui de Nasser Zebzafi, leader du Hirak du Rif.
16: On est toujours dans la même dynamique d'oppression, d'intimidation de ces jeunes.
14: Oumaïma Boujera est avocate. Elle fait partie du comité de défense de la Gen Z 212.
16: Après un an du début du mouvement, on est dans la même démarche de l'État. Ça veut dire qu'on est toujours en cours d'arrestation, de procès, de jugements qui sont très lourds.
14: Ce qu'il reste de la Gen Z 212 se concentre désormais sur la libération des détenus. Une campagne en ligne a été lancée mercredi dernier. Mathias Reynal, Casablanca, RFI.
2: Des rassemblements de la Gen Z 212 sont aussi prévus à Bruxelles, Madrid ou encore Paris.
1: Mais la capitale française que le pape a quittée, ça y est.
2: À Léon XIV, désormais à Lourdes. Il doit rencontrer dans quelques minutes les évêques de France. Ce dimanche, il échangera aussi avec 7 victimes de violences sexuelles commises par des hommes d'église en France. Au programme également, une messe dominicale sur la prairie du sanctuaire de Notre-Dame de Lourdes devant 150 000 personnes. Hier déjà, 800 000 personnes ont assisté, selon le Vatican, à la grande messe célébrée par le pape Léon XIV sur la place de la Concorde. Le pape, acclamé par des fidèles comblés, et certains avaient même fait le déplacement depuis le continent. Reportage, Pierre-Olivier.
17: C'est une messe qui a parlé à tous.
18: Je suis sénégalais et capverdien.
17: De 7.
18: Je m'appelle Kylian. J'ai bien aimé voir le pape.
17: À 47 ans.
19: C'est énorme, la communion d'être avec tous les chrétiens, c'est une grande joie d'être là aujourd'hui.
17: Dans la foule, cette fidèle revendique fièrement sa nationalité.
19: Ivoirienne, le plus beau pays de l'Afrique de l'Ouest.
17: Avant d'expliquer.
19: Quand il a parlé de la paix, de l'unité, avec tout ce qui se passe et les guerres, on se dit,
20: où va le monde. Ça nous amène aussi à nous interroger aussi notre foi.
21: Cette jeune Togolaise, elle, a apprécié les prises de position du pape en faveur de la vie.
22: L'avortement, ça, ce sont des sujets qui font beaucoup débat dans la société et qui mobilisent les chrétiens.
23: Et donc, vous trouvez que le message du pape d'insister sur la vie était important?
22: La vie et la paix.
21: Nombreux étaient les fidèles aussi à retenir la visite du pape samedi matin auprès d'une association qui vient...
24: Bonjour à tous et désolé d'avance. Pour ceux qui veulent passer un bon moment, j'ai bien conscience qu'il y avait une bonne ambiance, mais faut que je vous parle d'un truc important. Vous pouvez toujours danser si ça vous chante, ou chanter, mais je vous cache pas

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1: Je pense que pour vivre, il faut s'y prendre très jeune. C'est Momo qui parle dans La vie devant soi. Louis, Michel et Françoise lisent aujourd'hui le chef-d'œuvre de Romain Gary, signé Émile Ajar en 1975. Humour, tendresse, mélancolie, c'est un autre monde.
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2: Deuxième lecture.
3: Je me suis fait un vrai malheur avec ce chien. Je me suis mis à l'aimer comme c'est pas permis. Les autres aussi, sauf peut-être Banania, qui s'en foutait complètement. Il était déjà heureux comme ça, sans raison. J'ai encore jamais vu un noir heureux avec raison. Je tenais toujours le chien dans mes bras et je n'arrivais pas à lui trouver un nom. Chaque fois que je pensais à Tarzan ou Zorro, je sentais qu'il y avait quelque part un nom qui n'avait encore personne et qui attendait. Finalement, j'ai choisi Super, mais sous toute réserve, avec possibilité de changer s'il se trouvait quelque chose de plus beau. J'avais en moi des excès accumulés et j'ai tout donné à Super. Je ne sais pas ce que j'aurais fait sans lui. C'était vraiment urgent. J'aurais fini en tôle probablement. Quand je le promenais, je me sentais quelqu'un parce que j'étais tout ce qu'il avait au monde. Je l'aimais tellement que je l'ai même donné.
1: J'avais déjà 9 ans ou autour et on pense déjà à cet âge. Sauf peut-être quand on est heureux. Il faut dire aussi, sans vouloir vexer personne, que chez Madame Rosa, c'était triste, même quand on a l'habitude. Alors, lorsque Super a commencé à grandir pour moi au point de vue sentimental, j'ai voulu lui faire une vie. C'est ce que j'aurais fait pour moi-même, si c'était possible. Je vous ferai remarquer que ce n'était pas n'importe qui non plus, mais un caniche. Il y a une dame qui a dit « Oh, le beau petit chien !» et qui m'a demandé s'il était à moi et à vendre. J'étais mal fringuée, j'ai une tête pas de chez nous, et elle voyait bien que c'était un chien d'une autre espèce.
2: Je lui ai vendu Super pour 500 francs. Et il faisait vraiment une affaire. J'ai demandé 500 francs à la bonne femme parce que je voulais être sûr qu'elle avait les moyens. Je suis bien tombé. Elle avait même une voiture avec chauffeur et elle a tout de suite mis Super dedans au cas où j'aurais des parents qui allaient gueuler. Alors maintenant, je vais vous dire, parce que vous n'allez pas me croire, j'ai pris les 500 francs et je les ai foutus dans une bouche d'égout. Après, je me suis assis sur un trottoir et j'ai chialé comme un veau, avec les poings dans les yeux, mais j'étais heureux. Chez Madame Rosa, il n'y avait pas la sécurité et on ne tenait tous qu'à un fil, avec la vieille malade, sans argent et avec l'assistance publique sur nos têtes, et c'était pas une vie pour un chien.
3: Quand je suis rentré à la maison et que je lui ai dit que j'ai vendu Super pour 500 francs et que j'ai foutu l'argent dans une bouche d'égout, Madame Rosa a eu une peur bleue. Elle m'a regardé et elle a couru s'enfermer à double clé dans sa piole. Après ça, elle s'enfermait toujours à clé pour dormir. Des fois que je lui couperais la gorge encore une fois. Les autres mômes ont fait un raffut terrible quand ils ont su. Parce qu'ils n'aimaient pas vraiment Super, c'était seulement pour jouer.

0: était alors un tas, 7 ou 8. Il y avait Salima, que sa mère avait réussi à sauver quand les voisins l'ont dénoncée comme pute sur trottoir et qu'elle a eu une descente de l'assistance sociale pour indignité. Elle a interrompu le client et elle a pu faire sortir Salima, qui était à la cuisine, par la fenêtre au rez-de-chaussée et l'a cachée pendant toute la nuit dans une poubelle. Elle est arrivée chez Madame Rosa le matin avec la môme qui sentait l'ordure, dans un état d'hystérie. Il y avait aussi, de passage, Antoine, qui était un vrai Français et le seul d'origine. Et on le regardait tous attentivement pour voir comment c'est fait. Mais il n'avait que 2 ans, alors on voyait pas grand-chose. Et puis, je ne me souviens plus qui. Ça changeait tout le temps avec les mères qui venaient reprendre leur môme.
1: Madame Rosa disait que les femmes qui se défendent n'ont pas assez de soutien moral, car souvent les proxénètes ne font plus leur métier comme il faut. Elles ont besoin de leur enfant pour avoir raison de vivre. Elles revenaient souvent quand elles avaient un moment ou qu'elles avaient une maladie et partaient à la campagne avec leur mioche pour en profiter. J'ai jamais compris pourquoi on ne permet pas aux putes cataloguées d'élever leur enfant. Les autres ne se gênent pas. Madame Rosa pensait que c'est à cause de l'importance du cul en France, qu'ils n'ont pas ailleurs. Ça prend ici des proportions qu'on ne peut pas imaginer quand on ne l'a pas vu.
2: Madame Rosa disait que le cul, c'est ce qu'ils ont de plus important en France avec Louis XIV. Et c'est pourquoi les prostituées, comme on les appelle, sont persécutées car les honnêtes femmes veulent l'avoir uniquement pour elles. Moi, j'ai vu chez nous des mères pleurer. On les avait dénoncées à la police comme quoi elles avaient un môme dans le métier qu'elles faisaient et elles mouraient de peur. Madame Rosa les rassurait, elle leur expliquait qu'elle avait un commissaire de police qui était lui-même un enfant de pute et qui la protégeait, et qu'elle avait un juif qui lui faisait des faux papiers que personne ne pouvait dire tellement ils étaient authentiques. J'ai jamais vu ce juif, car Madame Rosa le cachait. Il s'était connu dans les foyers juifs en Allemagne, où ils n'ont pas été exterminés par erreur, et ils avaient juré qu'on ne les y reprendrait plus. Les juifs étaient quelque part dans un quartier français et ils se faisaient des faux papiers comme un fou.
1: C'est par ses soins que Madame Rosa avait des documents qui prouvaient qu'elle était quelqu'un d'autre, comme tout le monde. Elle disait qu'avec ça, même les Israéliens n'auraient rien pu prouver contre elle. Bien sûr, elle n'était jamais tout à fait tranquille là-dessus, car pour ça, il faut être mort. Dans la vie, c'est toujours la panique. Je vous disais donc que les mots m'ont gueulé pendant des heures quand j'ai donné super pour assurer son avenir qui n'existait pas chez nous, sauf Banania, qui était très content, comme toujours. Moi, je vous dis que ce salaud-là n'était pas de ce monde. Il avait déjà 4 ans et il était encore content.

La première chose que Madame Rosa a fait le lendemain, c'était de me traîner chez le docteur Katz pour voir si je n'étais pas dérangée. Madame Rosa voulait me faire faire une prise de sang et chercher si je n'étais pas syphilitique comme arabe. Mais le docteur Katz s'est foutu tellement en colère que sa barbe tremblait. Parce que j'ai oublié de vous dire qu'il avait une barbe. Il a engueulé Madame Rosa quelque chose.

0: Madame Rosa me regardait sans répondre, et j'étais bien triste. J'ai jamais aimé faire de la peine aux gens. Je suis philosophe. Il y avait derrière le docteur Katz un bateau à voile sur une cheminée, avec des ailes toutes blanches, et comme j'étais malheureux, je voulais m'en aller ailleurs, très loin, loin de moi, et je me suis mis à le faire voler. Je montais à bord et traversais les océans d'une main sûre. C'est là, je crois, à bord du voilier du docteur Katz, que je suis parti loin pour la première fois. Jusque-là, je ne peux pas vraiment dire que j'étais un enfant. Encore maintenant, quand je veux, je peux monter à bord du voilier du docteur Katz et partir loin, seul à bord. Je n'en ai jamais parlé à personne et je faisais toujours semblant que j'étais là.
1: Docteur, je vous prie d'examiner bien cet enfant. Vous m'avez défendu les émotions à cause de mon cœur et il a vendu ce qu'il avait de plus cher au monde et il a jeté 500 francs dans l'égout. Même à Auschwitz, on ne faisait pas ça.
2: Le docteur Katz était bien connu de tous les juifs et arabes autour de la rue Bisson pour sa charité chrétienne. Et il soignait tout le monde du matin au soir et même plus tard. J'ai gardé de lui un très bon souvenir. C'était le seul endroit où j'entendais parler de moi et où on m'examinait comme si c'était quelque chose d'important. Je venais souvent tout seul, pas parce que j'étais malade, mais pour m'asseoir dans sa salle d'attente. Je restais là un bon moment. Il voyait bien que j'étais là pour rien et que j'occupais une chaise alors qu'il y avait tant de misère dans le monde. Mais il me souriait, toujours très gentiment, et n'était pas fâché. Je pensais souvent en le regardant que si j'avais un père, ce serait le docteur Katz que j'aurais choisi.
1: Il aimait ce chien comme ce n'est pas permis. Il le tenait dans ses bras, même pour dormir. Et qu'est-ce qu'il fait? Il le vend et il jette l'argent. Cet enfant n'est pas comme tout le monde, docteur. J'ai peur d'un cas de folie brusque dans sa famille.
2: Je peux vous assurer qu'il ne se passera rien, absolument rien, Madame Rosa.
0: Je me suis mis à pleurer. Je savais bien qu'il ne se passerait rien. Mais c'était la première fois que j'entendais ça ouvertement.
2: Il n'y a pas lieu de pleurer, mon petit Mohamed. Mais tu peux pleurer si ça te fait du bien. Est-ce qu'il pleure beaucoup ?
1: Jamais, dit Madame Rosa. Jamais il ne pleure, cet enfant-là. Et pourtant, Dieu sait que je souffre.
2: Eh bien, vous voyez que ça va déjà mieux, dit le docteur. Il pleure. Il se développe normalement. Vous avez bien fait de me l'amener, Madame Rosa. Je vais vous prescrire des tranquillisants. C'est seulement de l'anxiété chez vous.
1: Lorsqu'on s'occupe des enfants, il faut beaucoup d'anxiété, docteur. Sans ça, ils deviennent des voyous.
0: En partant, on a marché dans la rue, la main dans la main. Madame Rosa aime se faire voir en compagnie. Elle s'habille toujours longtemps pour sortir, parce qu'elle a été une femme et ça lui est resté encore un peu. Elle se maquille beaucoup, mais ça ne sert plus à rien de vouloir se cacher à son âge. Elle a une tête comme une vieille grenouille juive, avec des lunettes et de l'asthme. Pour monter l'escalier avec les provisions, elle s'arrête tout le temps et elle dit qu'un jour elle va tomber morte au milieu, comme si c'était tellement important de finir tous les 6 étages.

À la maison, nous avons trouvé Monsieur Nda Amédée, le maquereau qu'on appelle aussi proxinette. Si vous connaissez le coin, vous savez que c'est toujours plein d'autochtones qui nous viennent tous d'Afrique, comme ce nom l'indique. Ils ont plusieurs foyers, qu'on appelle taudis, où ils n'ont pas les produits de première nécessité, comme l'hygiène et le chauffage par la ville de Paris, qui ne va pas jusque-là. Il y a des foyers noirs, où ils sont 120, avec 8 par chambre, et un seul WC en bas, alors ils se répandent par

0: tout, car ce sont des choses qu'on ne peut pas faire attendre. Avant moi, il y avait des bidonvilles, mais la France les a fait démolir pour que ça ne se voit pas. Madame Rosa racontait qu'à Aubervilliers, il y avait un foyer où on asphyxiait les Sénégalais avec des poêles à charbon, en les mettant dans une chambre avec les fenêtres fermées. Et le lendemain, ils étaient morts. Ils étaient étouffés par des mauvaises influences qui sortaient du poêle pendant qu'ils dormaient du sommeil du juste. J'allais souvent les voir à côté, rue Bisson, et j'étais toujours bien reçue. Ils étaient la plupart du temps musulmans, comme moi, mais ce n'était pas une raison. Je pense que ça leur faisait plaisir de voir un môme de 9 ans qui n'avait encore aucune idée en tête. Les vieux ont toujours des idées en tête. Par exemple, ce n'est pas vrai que les Noirs sont tous pareils.
1: Madame Sambor, qui leur faisait la popote, ne ressemblait pas du tout à Monsieur Dia lorsqu'on s'est habitué à l'obscurité. Monsieur Dia n'était pas drôle. Il avait des yeux comme si c'était pour faire peur. Il lisait tout le temps. Il avait aussi un rasoir long comme ça, qui ne se repliait pas quand on appuyait sur un truc. Il s'en servait pour se raser, mais tu parles. Ils étaient 50 dans le foyer, et les autres lui obéissaient. Quand il ne lisait pas, il faisait des exercices par terre pour être le plus fort. Il était très costaud, mais n'en avait jamais assez. Je ne comprenais pas pourquoi un monsieur qui était déjà tellement trapu faisait des efforts pareils pour s'augmenter. Je ne lui ai rien demandé, mais je pense qu'il ne se sentait pas assez costaud pour tout ce qu'il voulait faire. Moi aussi, j'ai parfois envie de crever, tellement j'ai envie d'être fort. Il y a des moments où je rêve d'être un flic et ne plus avoir peur de rien et de personne.
2: Je passais mon temps à rôder autour du commissariat de la rue Dedon, mais sans espoir. Je savais bien qu'à 9 ans, c'est pas possible. J'étais encore trop minoritaire. Je rêvais d'être flic parce qu'ils ont la force de sécurité. Je croyais que c'était ce qu'il y a de plus fort. Je ne savais pas que les commissaires de police existaient. Je pensais que ça s'arrêtait là. C'est seulement plus tard que j'ai appris qu'il y avait beaucoup mieux. Mais j'ai jamais pu m'élever jusqu'au préfet de police. Ça dépassait mon imagination. Je devais avoir quoi, 8, 9 ou 10 ans, et j'avais très peur de me trouver avec personne au monde. Plus Madame Rosa avait du mal à monter les 6 étages, et plus elle s'asseyait après, et plus je me sentais moins, et j'avais peur. »

0: Il y avait aussi cette question de ma date qui me turlupinait pas mal. Surtout lorsqu'on m'a renvoyée de l'école en disant que j'étais trop jeune pour mon âge. De toute façon, ça n'avait pas d'importance. Le certificat qui prouvait que j'étais née et que j'étais en règle était faux. Comme je vous ai dit, Madame Rosa en avait plusieurs à la maison. Et elle pouvait même prouver qu'elle n'a jamais été juive depuis plusieurs générations, si la police faisait des perquisitions pour la trouver. Elle s'était protégée de tous les côtés, depuis qu'elle avait été saisie à l'improviste par la police française qui fournissait les Allemands et placée dans un vélodrome pour juifs. Après, on l'a transportée dans un foyer juif en Allemagne où on les brûlait. Elle avait tout le temps peur, mais pas comme tout le monde. Elle avait encore plus peur que ça.
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0: C'était un autre monde, avec aujourd'hui La vie devant soi de Romain Gary. Merci à tous de votre écoute. Merci à Eleonore, toujours aux manettes. 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
0: Pour ce 19e épisode de Vortex et Rotative, nous vous présentons le recueil de textes de Vinciane Després, autobiographie d'un poulpe et autres récits d'anticipation, publié en 2021 aux éditions Actes Sud, un livre qui se situe entre le récit de science-fiction et l'essai scientifique fictionnel.

Vinciane Després est née en 1959 en Belgique. Elle a étudié la philosophie et la psychologie et durant son cursus universitaire, elle a découvert l'éthologie, l'étude scientifique des comportements des animaux humains et non humains.

0: scientifique les a d'abord dénigrés.
1: Il était de très bon ton de parler des représentations que nous avions des animaux, mais surtout pas d'interroger leur point de vue sur le monde. L'humain devait rester le maître organisateur des choses. Je manquais de sérieux, selon eux, car je prenais justement les animaux au sérieux. J'essayais de leur donner une part active dans les recherches qui étaient faites à leur sujet.
0: Son dernier ouvrage, Autobiographie d'un poulpe, est paru en 2019. Et dans son prochain livre, elle prévoit de rassembler deux thèmes qui lui tiennent à cœur. Celui de l'extinction des espèces et celui de la mort des animaux de compagnie.

0: Le livre « Autobiographie d'un poulpe et autres récits d'anticipation » est composé de trois parties qui, à proprement parler, ne sont pas des récits. Il s'agit plutôt de communication scientifique, datée dans un futur indéterminé, où la science des humains reconnaît aux animaux la capacité de développer un langage complexe, une écriture et des créations artistiques. La science humaine voit donc naître les nouvelles disciplines de la thérosscience, terme forgé à partir du grec « terre » qui signifie « le sauvage ». Les trois chapitres correspondent à trois textes de formats différents.
1: Le rapport d'une association scientifique reconstitue l'enquête sur les acouphènes dont souffraient certains arachnologues, les chercheurs qui s'intéressent aux araignées. Cette enquête concluait que les araignées peuvent communiquer par des vibrations, ce qui avait alors transformé la recherche thérolinguistique et ouvert les analyses aux expressions non audibles, voire non visibles.
0: À l'occasion de son 50e anniversaire, l'association des théro-architectes publie une version commentée du discours de sa présidente pour l'inauguration du premier musée de théro-architecture 30 ans auparavant. Le discours retrace le difficile chemin de la reconnaissance d'une valeur expressive et symbolique des constructions animales, à l'exemple des wombats, ces marsupiaux qui produisent des crottes cubiques et en construisent des murs à caractère sacré.
1: La dernière partie retrace le travail de l'association de thérolinguistique classique sur les productions littéraires des poulpes, notamment à l'aide de rapports qu'une jeune chercheuse envoie depuis une communauté compostiste, idée empruntée à Donna Haraway, où des 6 enfants sont éduqués à vivre de manière symbiotique avec des poulpes.

0: On pourrait carrément qualifier cette œuvre de Vinciane Després de fanfiction, ce qui est une importante tradition dans l'ASF. Car Després prolonge une nouvelle publiée par Ursula Le Guin en 1974 sous le titre « L'auteur des graines d'acacia » et quelques autres extraits du journal de l'Association de Thérolinguistique. Cette nouvelle présente, en trois parties également, des articles scientifiques concernant les difficultés d'analyse et de traduction des thérolittératures, ici des fourmis et des manchots, ainsi qu'une réflexion sur la communication et l'art des plantes. Vinciane Després ne reprend pas seulement le concept des thérosciences, mais dans ses récits, elle prolonge également l'histoire de cette institution de recherche imaginée par Le Guin, et la nouvelle en question y est citée au même titre que d'autres références.
1: Nous avons tous en mémoire, c'est d'ailleurs devenu un classique de l'histoire des thérosciences, Le Guin 1974, l'avancée considérable qui a résulté de la découverte des fragments de messages de fourmis trouvés sous la forme de traces d'exsudation de glandes sur des graines d'acacia soigneusement arrangées. Depuis lors, une multiplicité de créations thérolittéraires et théropoétiques sont venues grossir le corpus de ce que nous appelons aujourd'hui la thérolinguistique classique, que ce soit l'écriture kinétique chorale chez le manchot Adélie, ou, pour évoquer les plus récentes, l'archive historique chez l'araignée, la poésie initiatique chez la luciole, le roman souterrain chez la marmotte et l'épopée labyrinthique chez le surmulot. En dépit de ces succès, la thérolinguistique classique

0: commençait à connaître les premiers signes de son essoufflement, ou, plus précisément, de son académisation. Les catégories trop étroites, les classifications, les routines comparatistes semblaient immanquablement devoir conduire à cantonner les productions animales dans le vieux tiroir de nos propres productions littéraires.
1: Dans le récit même, il y a aussi souvent plusieurs niveaux de lecture. L'enquête sur les acouphènes fait alterner la voix de l'autrice du rapport avec des extraits de différentes pièces d'archives. Des lettres échangées entre l'épouse d'un chercheur souffrant des acouphènes et son médecin, ou encore des échanges mails plus tardifs entre des chercheuses. Dans le deuxième chapitre, le discours retraçant l'histoire de la théroarchitecture est à son tour parsemé de commentaires de la théro-historienne Vanessa Dietmar, une sorte de alter ego de Vinciane Després, qui porte son regard une trentaine d'années plus tard sur ce récit historique.
0: Note de l'autrice V.D. Ces deux expériences relativement anecdotiques n'étaient certainement pas connues de la présidente. Quoique, pour la seconde, nombre d'éléments nous conduisent à suspecter que sa méconnaissance, ou le fait qu'elle ne soit pas mentionnée, relève de la remarquable ignorance, voire de l'omission délibérée, dans laquelle sont tenus les chimpanzés, tant de la part des hétérolinguistes que de celle des hétéroarchitectes. Nous y reviendrons.
1: Cette manière imbriquée d'ajouter des commentaires ultérieurs, des notes explicatives ou d'insérer un texte dans un autre plus tardif, augmente le récit d'une sorte de mise en perspective. Toute trouvaille scientifique pourra être nuancée ou invalidée par des découvertes futures qui porteront un autre regard sur ce qui peut sembler constituer des certitudes maintenant et qui sont alors mises en discussion. Comme toute publication qui se veut scientifique, les trois chapitres regorgent aussi de références à des recherches antérieures. Mais ce qui est vraiment intéressant ici, c'est que Després renvoie à tout un tas de recherches réelles du 19e, 20e ou début du 21e siècle, sur lesquelles elle s'appuie pour imaginer de futures découvertes et compréhensions scientifiques.
0: L'idée est d'aller juste un petit peu plus loin que les faits déjà établis, de pousser le raisonnement d'un cran. À partir des découvertes scientifiques actuelles, je m'amuse à imaginer où nous pourrions en être dans 30 ou 40 ans.
1: Si vous êtes comme nous profanes en la matière, il n'est pas toujours facile à la lecture de faire la différence entre ce qui relève du réel et ce qui est né de l'imagination de l'autrice. Mais ce brouillage entre fiction et réalité participe bien au charme du livre. Il rend curieux d'en savoir plus sur les recherches actuelles, peut-être surtout pour mieux imaginer tout ce qu'elles ne nous permettent pas encore de comprendre et à ouvrir l'esprit à des visions beaucoup moins limitées de ces autres qu'humains avec qui nous partageons l'univers.

0: Dans Autobiographie d'un poulpe, Vinciane Després, agence des articles scientifiques, écrit dans un monde futur légèrement différent. C'est une société sortie du capitalisme et surtout avec un tout autre rapport aux animaux. Il y a les animaux humains et les animaux autres qu'humains ou non humains.
1: Monsieur le ministre de la Culture multispécifique, Madame la députée, Madame la secrétaire générale, chers et chers membres de l'association de Théo-Architecture, chers et chers collègues, chers et chers animaux humains et autres qu'humains qui nous font l'honneur d'être présents.
0: En incluant les humains à la grande catégorie des animaux et en reconnaissant aux animaux une place entière, l'autrice s'inscrit dans le courant écosophique duquel elle se reconnaît. L'écosophie est un courant philosophique écologiste qui veut renverser la hiérarchie qui met l'humain au sommet de l'évolution du vivant. Dans cette société future, si des animaux non humains sont étudiés, l'objectif est de les comprendre, de les soutenir ou de les protéger, et non pas, comme plusieurs décennies avant, d'en tirer du profit.
1: Comment un intestin peut-il produire des fesses cubiques ? Yang découvrit que la paroi de l'intestin du wombat, dans ses tout derniers centimètres, les derniers 8% du conduit exactement, ne s'étire pas de manière uniforme. Elle est plus rigide à certains endroits, plus souple à d'autres. Là où la paroi intestinale est rigide, les fesses qui passent de l'état liquide à l'état solide sont comprimées de sorte à former les faces de cubes et, là où elle est plus souple, les arêtes. Ces recherches, signalons-le, furent accueillies avec une ironie dédaigneuse par la plupart des scientifiques et avec enthousiasme par l'industrie. On avait enfin une solution économique pour fabriquer des cubes. Les objets de forme cubique étant façonnés par extrusion et coupe ou par moulage, les intestins des wombats montraient que l'on pouvait faire, à moindre coût et à grande échelle, des objets cubiques et asymétriques à partir de tissus mous. On ne pouvait que craindre le renvoi de ces passionnantes recherches aux poubelles de l'histoire des sciences et à celles, encore moins enviables, du capitalisme, encore vivaces et redoutablement efficaces à cette époque.
0: Ce changement de contexte permet un pas de côté et offre un regard extérieur sur notre société actuelle, une sorte de distance critique, notamment sur le monde de la recherche. Vinciane Després est très forte pour montrer à quel point le contexte des chercheuses peut déterminer les manières de penser. Mais aussi qu'il faut prendre en compte ce contexte pour comprendre comment les analyses des chercheuses sont limitées par leur culture et leur vision du monde. Elle amène très bien l'idée que le chercheur n'est pas neutre ni universel, comme quand elle parle de l'analyse des comportements des wombats qui fabriquent des murs fécaux devant leur terrier.
1: Ces murs pouvaient donc relever du registre de la signalétique. Ils auraient alors comme première fonction de constituer des marquages territoriaux. Or, une théorie datant du début du XXe siècle était toute prête à accueillir cette hypothèse. La théorie de la territorialisation chez les mammifères. Il nous faut le préciser, cette théorie restait profondément imprégnée de l'héritage très lourd des anciennes théories néo-darwiniennes. Héritage qui aurait pu sérieusement compromettre son potentiel heuristique. Si les théro-architectes avaient interprété ces murs fécaux comme de simples marquages territoriaux, il est fort probable que le wombat se serait vu décrit comme un petit propriétaire bourgeois, comme l'ont souvent été sous l'influence de cette théorie nombre d'animaux territoriaux, qui par ces murs fécaux indiquerait à tout intrus potentiel. Tout visiteur dans un monde de petits propriétaires jaloux de leurs prérogatives ne peut évidemment être qu'un intrus voulant s'approprier le bien d'autrui, qu'il veille jalousement à l'intégrité de ses frontières. On ne passe pas.
0: Dans son livre « Autobiographie d'un poulpe », Vinciane Després fait exister un monde différent du nôtre par rapport au capitalisme et à la compétitivité, par rapport aux animaux et aux vivants en général, mais aussi par rapport à la communication. Elle n'opère pas seulement un décalage vis-à-vis des fonctionnements de la société, mais aussi un décalage par rapport à nous-mêmes et à nos propres facultés de perception. Elle raconte comment des chercheuses ont découvert des moyens de communication que les animaux humains ne perçoivent pas, ou très peu. Certaines odeurs et phéromones, les vibrations des araignées, etc.
1: Qui sait ? Peut-être les araignées découvriront-elles, si nous persévérons dans cette voie, qu'elles peuvent nous rendre capables d'élargir nos aptitudes sensibles, que nous pourrons être moins bêtes que nous ne l'avons été, que nous sommes capables de progrès et que nous pourrions devenir, avec elles, trémopoètes tranquilles, musiciennes d'accords synesthésiques, inventeuses et inventeurs d'histoires vraies à venir, dont nous ne serons pas les seuls auteurs. Souvenez-vous que les vivants ne sont pas les seuls à avoir des histoires à raconter. Nous apprendrons, avec elles, à cultiver les acouphènes, à les accueillir et à les honorer. Grâce aux araignées, nous serons connectés à la terre par nos tympans. Et nous pourrons sentir alors les chants de la planète et du cosmos. Des tiges et des plantes qui répondent aux vibrations des cigales muettes. L'air sera notre scène et le vent notre chef d'orchestre. Nous écrirons enfin, ensemble, la poésie d'un silence tremblant et à peine murmuré.
0: Ces textes se décentrent des humains et de leur manière de faire, en proposant d'autres manières de voir, d'autres imaginaires. Les différentes nouvelles sont une sorte de recueil d'anticipation, de découvertes scientifiques.

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1: Aujourd'hui, on vous parle du livre « Autobiographie d'un poulpe et autres récits d'anticipation » écrit par Vinciane Després.

0: Un autre aspect qui m'a vraiment intéressée dans ce livre de Vinciane Després, ce sont ses réflexions sur la traduction. Déjà dans la nouvelle d'Ursula Le Guin, où les hétérolinguistes cherchent à traduire le pamphlet d'une fourmi écrit avec des phéromones sur des graines, la prise en compte du contexte culturel d'un énoncé pour pouvoir le comprendre et le traduire est mise en valeur.
1: Graines 30-31. Mangez les œufs. En haut avec la reine. Nous nous aventurons à suggérer que la confusion à propos de la graine 31 peut résulter d'une interprétation ethnocentrique du mot « en haut ». Pour nous, « en haut » est une bonne direction. Il n'en est pas de même, pas nécessairement du moins, pour une fourmi. « En haut » désigne la direction d'où vient la nourriture, c'est vrai, mais « en bas » désigne la direction où l'on trouve la sécurité, la paix, le « chez-soi ». En haut est le soleil qui dessèche, la nuit qui gèle, pas l'abri dans les tunnels bien-aimés, l'exil, la mort. Dès lors, nous suggérons que cet auteur étrange, dans la solitude de son tunnel isolé, visait à exprimer avec les moyens dont il disposait le blasphème le plus extrême qu'une fourmi pût concevoir, et que la lecture correcte des graines 30-31 en termes humains est « manger les œufs, abat la reine ».
0: Vinciane Després prolonge ses réflexions en prenant en compte les sens et les aptitudes de percevoir le monde.
1: Les 6 enfants apprennent par exemple à voir avec la peau, les yeux fermés, comme savent le faire certains aveugles, et comme, tu l'avais évoqué, le feraient les poulpes. Oui, cela s'apprend. La communauté a d'ailleurs construit pour les 6 enfants des vitraux de coloris différents et dont les pièces sont interchangeables. Les Ulysses devant reconnaître les couleurs sans les voir, en sentant les différentes façons dont les rayons du soleil les ont traversées avant de venir toucher diverses parties de leurs bras et de leurs jambes. Ils disent que l'apprentissage est maîtrisé lorsque la lumière vient à eux, qu'ils l'attrapent comme une balle qui serait jetée vers eux.
0: Les 6 enfants reconnaissent la complexité de cet exercice de traduction d'ailleurs en parlant d'expérimentation sur les significations plutôt que de simples interprétations. Et la chargée de recherche de l'association de hétérolinguistique arrive alors à la conclusion suivante.
1: Nous nous attendions à ce que le travail effectué aboutisse rapidement à un texte suivi. Un texte fait de phrases dont les significations peuvent bien sûr varier en fonction de celles qui auraient été attribuées aux autres. Mais un texte quand même, qui tiendrait tout seul et qui nous informerait de ce que pensent les poulpes ou, plus modestement, de ce que pense ou a jugé important de penser et d'écrire un poulpe. Il n'en a pas été tout à fait ainsi. Et nous le pensons aujourd'hui, c'est heureux. La traduction ouvre des mondes, nous le savions, mais ces mondes ne pouvaient tenir sans leurs intercesseurs. C'était cela aussi, expérimenter sur les significations.
0: Et là encore, Vinciane Després pratique ce brouillage entre fiction et réalité. Les 6 enfants racontent à la chercheuse qu'il existe depuis longtemps des enfants capables d'expérimenter des langues basées sur d'autres perceptions, sans avoir besoin de cet apprentissage spécifique.
1: Le XXe siècle les appela autistes. Un siècle peut avoir en malédiction, remarque-t-il. Ce qui les engageait généralement dans un destin difficile. Les gens de la communauté se souviennent que c'est seulement au cours du XXIe siècle qu'on a commencé à considérer ces enfants différents comme expérimentant une autre manière d'être humain, parfois difficile et douloureuse, mais passionnante. Et d'autant plus passionnante et moins difficile, disent-ils, que le monde apprenait à ne plus attendre d'eux qu'ils ne soient pas différents. Ces enfants, par exemple, exploraient d'autres langues que nul ne connaissait et dont on ne pouvait espérer les comprendre tant qu'on y cherchait un message symbolique particulier, conçu pour être interprété par une intelligence humaine.
0: D'une manière générale, il faut bien reconnaître que Vinciane Després sait écrire des textes théoriques, avec une certaine poésie, une emphase. Elle crée des mots nouveaux, comme par exemple « vibrurlé » pour les araignées, et souvent elle fait preuve d'humour, comme quand elle écrit une nouvelle entière sur la merde en tant que moyen d'expression spirituelle. Par contre, c'est sûr que ces textes peuvent être assez compliqués à lire. Le langage est soutenu, le ton assez scientifique, académique, avec pas mal de notes et de renvois. À savoir donc que ça ne se lit pas vraiment comme une histoire divertissante, surtout si on n'a pas l'habitude de lire ce type de texte.

0: Les études que raconte Vinciane Després sur les histoires, les créativités, l'art, des animaux autres qu'humains, amènent aussi une réflexion sur le récit. Elle décrit le récit comme quelque chose qui est en construction permanente entre celles qui l'écrivent et celles qui le reçoivent, le poursuivent ou l'interprètent.
1: Du fait de l'interdépendance foncière de tout existant, les récits de chacun des vivants s'emmêlent, se croisent, s'écrivent les uns sur les autres. Les bactéries écrivent leurs projets dans les corps de leurs hôtes, les oiseaux dans les graines de fruits qu'ils transportent pour leur permettre d'autres rencontres. Les abeilles mâles portent le récit des fleurs qu'elles butinent, et les fleurs elles-mêmes portent, sous forme de récits incorporés, parfums, couleurs et formes, les projets des abeilles. Tous se racontent au passé, au présent et au futur, les uns aux autres et les uns sur les autres. Chaque récit, dès lors, constitue une proposition, un pari sur l'avenir, un appât pour l'existence, voire pour les métamorphoses. Ainsi en va-t-il aussi du récit du lichen, qui porte le récit du projet de l'algue, et de l'algue portant le récit du lichen, et qui interprétera ce récit pour le modifier, pour l'obliger à inventer d'autres histoires encore.
0: Cette vision du récit comme quelque chose en interaction et en construction permanente fait écho à la pratique même de Vinciane Després, quand elle poursuit le récit d'Ursula Le Guin, ou à sa manière d'écrire de la théorie fictionnelle à partir de recherches préexistantes.
1: En guise de conclusion, on voulait partager avec vous quelques extraits d'une interview que Vinciane Després avait donnée en mai 2021, peu de temps après la sortie de son livre, et qui nous semble éclairer pas mal sa démarche et sa motivation.
0: Avec mes livres, et particulièrement celui-ci, j'aspire à produire des effets de sensibilité, de connivence, de joie. Face à cette passion triste qu'est l'indignation suscitée par les extinctions animales, je suis portée à apposer la passion joyeuse de la curiosité et de l'émerveillement. Nous en aurons besoin. Et ces effets, ce sont d'abord sur moi que je les expérimente. Je pars d'un fait, d'une observation, d'une supposition, et j'essaie de l'intensifier, d'en prolonger la ligne. Où cela nous mènerait si...
1: Il m'importe aussi de ne pas en rester à une conception simplement cérébrale de l'intelligence, celle que nous valorisons chez l'homme et que nous nous plaisons à retrouver dans les raisonnements des gorilles et des corbeaux. Il y a d'autres formes d'intelligence dans le vivant. Par exemple, qu'est-ce que l'intelligence d'une écholocation? Ce sens de l'orientation par les ondes que possède la chauve-souris. Comment définir chez le poulpe cette intelligence à même la peau qui lui permet de capter la lumière ambiante et de changer instantanément de couleur à des fins de camouflage? Il s'agirait de ne pas se contenter d'y voir un mécanisme platement biochimique et de se rendre sensible à cette véritable intelligence qui est distribuée sur tout le corps. Et pas seulement sur le corps, puisqu'en disant cela, je reste au niveau individuel. Or, nous avons besoin de l'autre corps pour raviver cette intelligence de la peau, intelligence qui nous oriente vers ce qui s'accorde bien avec nous.
0: Repérer la diversité des intelligences animales nous amène à être mieux attentifs à la diversité des intelligences humaines. Par exemple, comment dire l'intelligence d'une personne qui a reçu le diagnostic d'autisme? Ou encore d'un aveugle? Un journaliste sportif m'expliquait que l'un des champions du monde de tir à l'arc n'a une vision que d'un dixième à chacun de ses yeux. Comment alors guide-t-il sa flèche vers la cible? C'est tout son corps qui est intelligence, et non pas le seul cerveau relié à une paire d'yeux.
1: Ce qui, bien souvent, ne va pas dans les tentatives de récits écologistes, c'est que nous continuons à avoir une posture appropriatrice vis-à-vis de la nature. Nous voulons vivre à son contact pour nous ressourcer en imaginant qu'elle fera de nous une meilleure personne. Bref, la nature continue à être là pour nous servir. Au contraire, un point essentiel s'est imposé à moi dans l'histoire de Sarah, la chercheuse qui rejoint la communauté vivant en symbiose avec les poulpes. Elle doit en passer par une étape douloureuse où elle ne sait plus ce qui est attendu d'elle. Et elle comprend alors que si elle veut aider les poulpes en voie d'extinction, elle doit renoncer à son rêve d'apprendre à nager avec eux. Comme le dit la philosophe américaine Donna Haraway, notre amour des animaux devrait nous amener à cultiver avec eux une intimité sans proximité.

0: On arrive à la fin de cette émission de Vortex et Rotative.
1: On vous a présenté l'ouvrage Autobiographie d'un poulpe et autres récits d'anticipation de Vinciane Després, qui a été publié en 2021 aux éditions Actes Sud et fait 160 pages.
0: La nouvelle d'Ursula Le Guin, mentionnée à plusieurs reprises, s'appelle L'auteur des graines d'acacia et quelques autres extraits du journal de l'association de terreau linguistique. Et a été publiée en français en 1988 dans le recueil de nouvelles Les Quatre Vents du Désir.
1: Pour le montage de cette émission, nous nous sommes servis de bouts de musique de Chloé et Vasilena Serafimova.
0: Au revoir.
1: Au revoir et à la prochaine.
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1: Bonjour à toutes et à tous et bienvenue dans cette nouvelle édition de la Bidomadaire, votre émission qui vous propose un bulletin d'annonces locales, mais pas que, puisque chaque semaine on a pour vous quelques petites surprises. Et cette semaine, autour de la table, il y a Morgan. Salut Morgan.
2: Salut Éléonore, salut à toutes et à tous.
1: On a Quentin.
3: Bonjour à tous, j'espère que vous allez bien.
1: Et puis Manon à la technique, coucou.
4: Coucou.
1: Et on a un invité, Baptiste. Salut Baptiste.
5: Salut.
1: Merci d'être avec nous aujourd'hui. Donc tu vas nous parler d'ateliers de fabrication de jeux en bois. Mais avant ça, je vous propose sans plus tarder une petite auberge espagnole qui est proposée voilà, par Dei, qui est notre ancienne coordinatrice, notre nouvelle présidente depuis qu'elle est à la retraite. Elle vous propose chaque semaine cette petite rubrique.
6: Top. La vie est un grand livre écrit par un maladroit, mais nous, on s'en fout, on ne sait pas lire. Léo Ferré. Et top.
1: Ah bon?
2: Ouais, c'est fun.
3: Ouais, j'aime bien.
2: Je sais pas si c'est vrai, mais c'est fun.
4: Ouais, j'aimerais bien ne pas savoir lire et ne pas capter l'histoire, mais quand même, j'ai pas l'impression que c'est vraiment ce qui se passe. Mais... Ouais.
2: Ah, par rapport à l'histoire, moi, c'est vrai que je le voyais plus par rapport à, du coup, à la vie. On peut ne pas faire comme on est censé faire parce qu'on sait pas lire. On peut prendre d'autres biais juste de manière alternative. Enfin, je l'ai compris comme ça, plus que par rapport à l'histoire. Non, mais sinon, ça serait abusé quand même. De dire on s'en fout de l'histoire, on sait pas lire, c'est moyen.
3: Ah non, moi j'avais un peu ce truc de l'imbécile heureux, tu vois.
4: Ouais,
3: de, t'as pas conscience de ce qu'il y a autour de toi, donc du coup, ça va, tu sais pas lire.
2: L'ignorance est une bénédiction.
3: Ouais, c'est ça.
4: Bah, Dei, si tu nous entends, appelle-nous pour nous expliquer, parce que Léo Ferré ne pourra pas le faire.
2: Après, Léo Ferré, était quand même assez engagé, il me semble, comme chanteur. Enfin, pas surtout, mais il a eu des chansons un peu engagées.
4: Et... Ouais, c'est ça. Il se revendiquait anarchiste. Après, je crois qu'il a quelques casseroles, le petit père.
2: Ah ouais, ouais. T'en penses quoi, toi, Baptiste? Cette phrase.
5: C'était quoi déjà?
2: Alors, je vais avoir du mal à te la faire de tête comme ça.
1: La vie est un livre écrit par un grand maladroit, mais nous, on s'en fiche, on sait pas lire.
2: Voilà.
5: Ouais, on va y réfléchir. Et puis...
2: T'es pas obligé d'en penser quelque chose. Ok. Et ben.
1: C'est parti pour la suite, du coup, je te laisse.
2: Carrément. Et ben, on va donner la parole à Baptiste maintenant, alors. Donc Baptiste, du coup, tu es venu nous parler, comme le disait Éléonore, d'un atelier de fabrication de jeux en bois qui aura lieu donc ces jeudi 24 et vendredi 25 septembre. Est-ce que tu as envie de nous peut-être te présenter à nos auditeurs et puis présenter un petit peu l'initiative, ces ateliers?
5: Eh ben salut. Du coup oui. Donc concrètement, moi je fais de la menuiserie à Saint-Julien depuis que je suis arrivé, donc depuis 5 ans à peu près. Et c'est un projet qu'on essaye de mettre en place avec une copine qui est Maro, quoi. Ouais,
2: de l'association Tu Joues, du coup.
5: De l'association Tu Joues.
2: C'est un truc que vous montez un peu ensemble.
5: Oui, c'est ça, ça fait un petit bail là qu'on essaye de mettre ça en place. Et là donc c'est cette semaine. Et donc ça va être sur 2 jours. On propose en fait d'accompagner des personnes qui le souhaitent pour fabriquer des jeux en bois qui seront après donnés au centre social de Bourg,
2: de la Déome,
5: en partie, et en autre partie qui iront à la ludothèque de Saint-Julien.
2: D'accord.
5: Donc voilà.
2: D'accord. Et du coup, pour ces ateliers, est-ce que par exemple les jeunes du centre social ou enfin des jeunes ou moins jeunes du centre social vont venir participer à la création de ces jeux?
5: Eh ben, alors déjà, enfin, c'est plutôt pour des personnes. Enfin, c'est pas pour des enfants, quoi.
2: D'accord. Ok.
5: Il y a quand même des outils et tout machin. Donc on s'était dit, je sais plus, on avait dit quoi comme limite d'âge, je crois 14 ans, bon 15 ans.
2: À partir de 14 ans, du coup.
5: Des personnes qui bricolent et qui sont plus jeunes, pourquoi pas? C'est gratuit.
2: En termes d'horaire, c'est à quel moment dans la journée?
5: Alors, c'est donc jeudi et vendredi toute la journée. C'est 9h-17h30 ou 9h30-17h.
2: Okay. Ouais. C'est possible de venir juste sur un bout si c'est compliqué d'être là pour la journée?
5: On préférerait que ce soit sur les 2 jours. Après, voilà, s'il y a des envies, n'hésitez pas à appeler. On peut aussi.
2: Genre une demi-journée sur le premier jour, une demi-journée sur le deuxième. Ça peut. Non, ça ne vous arrange pas.
5: Disons que oui. en fait, ça dépend de la demande qu'il y a. Pour l'instant, on n'a que deux ou trois inscrits, inscrites, et il y a six places. Donc, et c'est jeudi de cette semaine. Donc, faut pas hésiter à appeler rapidement. Je peux laisser mon numéro.
2: Ouais, avec plaisir.
5: Donc, c'est le 06 31 73 72 63. Mmh. Ou alors, oui, et puis sinon, le mail de la ludothèque, c'est quoi déjà?
2: Alors, je l'ai pas en tête comme ça, mais sinon vous pouvez aussi contacter la radio si jamais il y a un formulaire sur le site internet de www.radiodici.com et on vous fera suivre les coordonnées. Mais si tu te retrouves le mail,
5: je vais le retrouver d'ici quelques secondes. Ouais. Et sinon, ça peut être tout simplement de passer à la ludothèque pendant les horaires d'ouverture et puis d'en parler directement avec Maro. Et donc oui, je voulais juste dire que. On va fabriquer des jeux en bois et pour le
2: centre social et pour Tu Joues. Et c'est quel type de jeux en bois? C'est plutôt genre des grands jeux ou l'idée c'est de faire des petites choses où tout est possible?
5: En fait, disons qu'on va proposer, on va dire, un éventail de jeux. Il y a des grands et des petits. Mmh. Et après, on choisira quelques petits, quelques grands. En fait, ça dépend aussi de combien on est.
2: D'accord.
5: Parce que du coup, si on n'est que deux, en deux jours, on ne va pas faire des miracles non plus.
2: Ouais, vous allez vous adapter selon le public, le nombre de personnes.
5: Oui, voilà. En tout cas, ça va être vraiment franchement bonne ambiance. C'est repas partagé à midi. Ah oui, ça y est, j'ai le mail de Tu Joues là. Donc, si vous voulez participer ou si vous avez des questions à propos de l'atelier, donc le mail c'est association au singulier @ Tu Joues TUJOUES comme Tu Joues .fr.
2: Très bien. Et ben voilà, ça vous fait pas mal de contacts. Si vous êtes intéressé, si vous avez des questions, n'hésitez pas soit à appeler Baptiste. Peut-être tu peux redonner ton numéro, vite fait.
5: Oui, et donc c'est le 06 31 73 72 63. Okay. Et franchement, ça vaut le coup parce que c'est des vrais professionnels du jeu et du bois. Parce que je précise, Maro, elle est ébéniste et elle est aussi ludothécaire, de métier, quoi.
2: Et toi, tu fais déjà des jeux. Il me semble que tu fais des casse-têtes.
5: Ouais, moi
2: bois,
5: je fais un peu ça, ouais. Okay. Et après, il y aura Fabienne aussi du centre social, donc on sera trois personnes un peu en accompagnement.
2: Voilà, vous pouvez aller les jeudis 24 et vendredi 25 septembre à cet atelier. Donc ça se passe à Tu Joues.
5: Ah oui, alors oui, le rendez-vous est à Tu Joues. Donc vraiment, Tu Joues à Saint-Julien-Molin-Molette, rue Vieille, on peut pas le manquer, c'est écrit. Hein. Et puis après, ensuite, on se déplacera vers l'atelier de menuiserie.
2: Quand qui n'est pas très très loin.
5: Non, tout est dans le village et il y aura peut-être des temps où on sera un peu.
2: Vous allez vous balader.
5: On va se balader un petit peu.
1: Et tout ça, c'est gratuit du coup.
5: C'est tout gratuit et puis voilà quoi.
2: Merci beaucoup Baptiste pour cette proposition ludique. On va à présent écouter nos annonces.

0: On commence avec un atelier théâtre pour les enfants de 6 à 10 ans avec la compagnie La Volubile à Éclassant en Ardèche. Ça se passera les mardis de 17h à 18h. Et il y aura un atelier d'essai ce mardi 22 septembre. C'est à la salle de l'ex-mairie d'Éclassant.
1: Bam, bom, bam, bom, bam, bom.
2: À l'île du Bird, Tupin et Semon, ce mercredi 23 septembre, quelques bénévoles donc de l'île du Bird et de la Ligue de protection des oiseaux Auvergne-Rhône-Alpes vous accueilleront sur la digue pour partager leur passion et leurs connaissances sur les oiseaux des bords du Rhône ainsi que sur la faune locale. L'heure d'arrivée et le temps de présence sont complètement libres, c'est gratuit, c'est sans réservation. Juste n'oubliez pas d'apporter vos jumelles si vous en avez. C'est ce mercredi 23 septembre au centre d'observation de l'île du Beurre à Tupin et Semon.
3: Et plouf!
0: Le magasin Bionacelle d'Annonay propose une soirée de dégustation de vin et fromage en présence de productrices locales, ainsi qu'un concert. Ça se passera vendredi 25 septembre de 18h à 20h30 au magasin Bionacelle d'Annonay, avenue de l'Europe.
4: Et c'est la deuxième fête de la bière à Albon ce samedi 26 septembre à partir de 19h à la salle des fêtes. L'animation sera assurée par Black Swan et vous pourrez participer à... Attention, je vous vois bien dans l'équipe aller à ça. C'est l'élection de Miss et Mr. Beer pour le meilleur dress code irlandais. Ça, c'est plutôt Morgan peut-être.
2: Oh, je sais pas, non, ça aurait été un blind test de bière, j'aurais dit pourquoi pas, mais...
5: Avec ses t-shirts Guinness.
2: J'en ai plus, en tous des trous, je les utilise pour les travaux maintenant.
5: Ah mince.
4: Ouais, bon, tu peux y aller en mode troll, quoi.
2: Ouais.
4: Avec ton vieux t-shirt Guinness troué.
2: Ouais, ou je peux ne pas y aller aussi.
4: Ou tu peux aussi ne pas y aller. Une restauration vous sera proposée avec soit un hot dog saucisse, soit une choucroute royale et dessert. Mais pour la choucroute, il faut réserver sur Eloasso ou par téléphone. Bah, Annette, elle nous a mis un petit numéro de téléphone alors qu'elle voulait les supprimer de la bido. Oh, bon, bah, on le dit quand même. Alors, c'est le 06 83 97 71 00 pour réserver votre choucroute de la deuxième fête de la bière à Albon ce samedi 26 septembre.
2: Choucroute royale en plus, je suis en train de voir.
4: Ouais, choucroute royale avec dessert.
2: C'est quoi une choucroute royale?
4: Aucune idée.
2: C'est avec du chou super bon.
4: Ouais.
2: Du chou royal.
5: Ouais. T'as une couronne posée dessus.
4: Et c'est à partir de 19h à la salle des fêtes d'Albon.
5: Café littéraire ce samedi 26 septembre à 14h chez Frangin Frangine à Annonay. Un bar super sympa sur, dites-moi si je me trompe, Avenue de l'Europe.
2: Ouais, je crois que ça s'appelle comme ça.
0: Ouais.
5: Et donc, ce café littéraire, le thème, c'est autour de l'écrivain Charles Juliet, avec ses amis écrivains Joël Vernet, Thierry Renard et Jean-Gabriel Cosculluela, pour la sortie du livre « Dans l'ombre du printemps », hommage à Charles Juliet. Donc il y aura une évocation de l'auteur, de la diversité de ses livres, de ses rencontres essentielles avec quelques écrivains et artistes contemporains, des témoignages par ses amis, des lectures de plusieurs textes inédits présents dans le livre ou des lectures de textes de Charles Juliet qui reçut le Grand Prix de l'Académie française 2017 pour l'ensemble de son œuvre empreinte d'humanité, d'humilité et de profondeur. L'entrée est libre, il y aura vente et dédicace de ces livres et donc ça se passe ce samedi 26 septembre à 14h, rencontre autour de l'écrivain Charles Juliet chez Frangin Frangine à Annonay, avenue de l'Europe. Il va de soi que ce n'est pas Charles Juliet du coup qui va dédicacer ses livres, mais les livres qui ont été écrits sur lui avec ses amis, j'imagine.
4: On reparle de nourriture avec le salon gourmand et artisanal à Bouger-Chapalu.
2: Chambalu.
4: Chambalu.
2: C'est dans la vallée là où il y a la grosse, grosse pomme sans
4: ouais,
2: longtemps.
4: Ouais, j'adore. Ah ouais. J'ai toujours rêvé de voler cette pomme.
2: Ah, ok.
4: Ouais, voilà. Si un jour elle disparaît. Non, je rigole.
2: C'est toi.
4: Ouais, je ne saurais pas quoi en faire. donc, le village avec la grosse pomme, qu'est-ce qui s'y passe? Et

0: Alors, bah, qu'est-ce qui se passe?
1: Une choucroute royale.
0: Non, c'est une assiette du terroir sous forme de repas complet. C'est-à-dire, je ne sais pas, mais ça vous sera proposé. Et la réservation, qu'est-ce qu'il faut faire? Il faut aussi
2: encore
0: appeler
2: un
0: numéro.
2: C'est un scandale.
1: T'es vernis aujourd'hui, Manon.
0: Ouais. Alors, c'est le 06 03 13 54 79. L'entrée est libre et gratuite pour ce salon gourmand et artisanal dimanche 27 septembre à Bouger Champalu. À la salle. J'ai encore dit n'importe
3: c'est
0: quoi.
3: Champalu.
2: À n'importe quoi, mais c'est
0: Champalu.
2: Pas...
0: C'est ça ?
2: Oui, c'est ça.
0: C'est ça. Ok. Je n'y arriverai pas. Allez.
2: À Bouger Champalu, du coup, à la salle de la passerelle.
0: Voilà.
2: La salle de Saint-Gilles, celle voilà. de Bouger Champalu.
0: Voilà. Virgule.
3: La ville avec les grosses pommes. Cinémolette propose une séance en préambule du Frigo, le festival des résistances aux idées gravement oppressives, mardi 29 septembre à 20h30 avec le film Howard Zinn, une histoire populaire américaine 2.
2: De quoi ? Non, c'est juste le 2.
3: Oui, moi aussi, je me suis dit, mais du coup, il y a un 1, mais on.
2: Bah, faut voilà, croire.
3: Faut croire. La production est en version originale au Cinémolette. À Saint-Julien-Moulin-Molette, justement, et ça se passera mardi 29 septembre à 20h30.
2: Bah, juste pour préciser, du coup, que Howard Zinn, c'était un historien politologue américain. Le reste des informations n'est pas forcément pertinent tout de suite.
0: Ben merci. Allez. On peut peut-être refaire un petit point. Ouais, bon, le Frigo qui aura plutôt lieu entre mi-octobre et mi-novembre. Saint-Julien, premier temps fort. Après, plein d'autres événements sur d'autres villages. Et puis, Annonay, deuxième temps fort en novembre.
2: C'est ça.
0: Voilà.
2: Allez, du coup, maintenant, je vais vous parler d'une rencontre débat avec Sabine Valence ce mercredi 30 septembre à 19h à la librairie La Parenthèse à Annonay. Donc, la rencontre débat va se dérouler autour de son livre Aimer sans posséder, paru aux éditions Textuelles, un ouvrage qui questionne sur la vision du couple exclusif. Pourquoi et comment nos relations amoureuses sont-elles construites dans l'abandon de soi pour l'autre? C'est à la librairie La Parenthèse à Annonay. Ce mercredi 30 septembre à 19h.
3: L'association L'Envers du Grenier, la ressourcerie à Saint-Sauveur-en-Rue, cherche une personne entre 18 et 25 ans pour un service civique dans une association humaine, dynamique, aux multiples activités. Si ça vous intéresse de venir à L'Envers du Grenier pour faire un service civique, et que vous avez entre 18 et 25 ans, n'hésitez pas, toutes les informations sont sur le site servicecivique.gouv.fr.
1: Nos petites annonces de la semaine sont finies, mais pas tout à fait, puisqu'on va maintenant écouter un son justement de L'Envers du Grenier.
4: Bonjour, c'est Angélique de l'association L'Envers du Grenier, située à Saint-Sauveur-en-Rue, avec sa recyclerie et son café, ouvert les mercredis et samedis de 10h à 19h. Et aussi sa programmation d'ateliers, soirées et autres moments festifs. Du 16 au 26 septembre, c'est la quinzaine culture de la recyclerie. Un sac cabas rempli de livres, DVD, CD, vinyles, jeux vidéo, pour 5 euros. La recyclerie est ouverte les mercredis et samedis de 10h à 19h. Et vendredi 25 septembre de 18h à 20h, c'est la cueillette vocale pour les ados et les adultes. Et si on démarrait bien le week-end en voix, venez faire germer votre musicalité à travers des jeux et chants en impro, mais pas que, à la manière des Circle Songs. Avec Audrey Hoc, cet atelier est gratuit sur inscription au 06 52 11 88 63 ou par mail à l'enversdugrenier@gmail.com.
1: Et vous êtes sur Radio D'ici en direct pour cette bidomadaire. Toute l'équipe est au complet aujourd'hui. Et nous allons maintenant vous parler des émissions de la semaine. Alors, pour commencer sur Saint-Julien-Moulin-Molette, localement vôtre, il y a donc une émission sur la 4e édition de la fête des Assos de Bourg-Argental. Ça s'est tenu le samedi 5 septembre dernier. L'occasion pour les associations locales de rencontrer leur public et puis pour Radio d'ici d'interagir.

0: interroger quelques-unes d'entre elles pour mieux comprendre leur mission ainsi que les valeurs qu'elles portent. Donc vous pourrez notamment entendre le réseau des médiathèques du PILA, l'association citoyenne Itinéraire BIS, et puis des associations comme le photoclub Images du PILA, des associations de sport, le football, l'aïkido, le tennis, les amis de Bourg-Argental et l'espace des Hommes. Et donc voilà, c'est à écouter cette semaine aux horaires de Localement Vôtre ou bien sûr sur le site internet de la radio en podcast. Et dans Surprise sortie du chapeau, eh bien c'est l'artiste Pomme Bouvier qui nous fait le plaisir de partager un moment au micro. Elle parle de son installation performative Une géographie musicale. Donc c'est l'occasion d'aborder avec elle son parcours, sa vision artistique, son travail autour du son et de la musique électroacoustique, le lien qu'elle entretient avec le corps, avec l'instant présent à travers l'improvisation, puisque Pomme Bouvier B est une artiste qui improvise. Comme je vous le disais, son installation performative Une géographie musicale, elle sera présentée à l'usine Sainte-Marthe à Saint-Julien-Molin-Molette justement ce week-end. Donc je vous donne les dates parce qu'on n'en a pas parlé dans les annonces, c'est l'occasion. Il y aura le samedi 26 septembre à 18h30 puis 20h et le dimanche 27 septembre à 16h30, 18h30 et 20h. Donc c'est une représentation qui dure une heure environ. Vous pouvez venir à plusieurs représentations parce que ça sera jamais la même. La réservation par contre est conseillée car la jauge est limitée. Donc c'est par SMS ou vocal au, attention je vous le donne en mille, un numéro de téléphone, 06 82 81 94 32. C'est une installation donc en autoproduction qui ne bénéficie d'aucun soutien financier, donc il y a un prix d'accès. Le prix conseillé est de 10 euros, prix de soutien 15 euros, et puis pour les enfants ou tarif solidaire, c'est 5 euros.
1: Bah, je me permets de rajouter, vu qu'il y a eu pas mal de numéros de téléphone sur cette bidomadaire, si vous êtes intéressé, vous n'avez pas eu le temps de noter, n'hésitez pas à contacter la radio, soit par téléphone. On n'est pas toujours dans le studio, donc en fait, c'est pas une super idée de téléphone. Mais sinon, essayez le formulaire sur le site de la radio. Vous aurez une réponse assez rapidement.
2: Ou alors de réécouter le podcast de la Bido sur le site de la radio.
1: Oui, c'est voilà.
0: Ou alors d'aller sur la page de Pomme Bouvier B sur le site internet de la radio, parce que là où il y a son émission, il y a aussi son numéro de téléphone. Voilà. Et on a un gros format aussi, me semble.
3: Oui, oui,
1: c'est
3: oui.
1: Pas très sympa de parler de Quentin comme ça.
3: C'est moi le gros format. Oui, un gros format pour parler du temps fort de quelque part et aussi parler un petit peu de quelque part en général. C'est un temps fort qui aura lieu dimanche 27 dans 5 communes différentes, Annonay, Peaugres, Vinzieux, Boulieu et Vernosque, avec un final à Annonay. Donc voilà, si ça vous intéresse de voir du spectacle de rue, eh ben n'hésitez pas, il y aura d'ailleurs la compagnie La Volubile dont on a parlé en début de bidomadaire. Et voilà, je pense que Morgan, tu vas nous parler aussi de place publique, c'est ça ?
1: Ouais, du coup, sur la place publique de cette semaine, on va rediffuser un grand entretien qui a été fait pendant la réalisation de la radio temporaire Ici Nombre sur les rencontres concertina. On vous en a déjà un petit peu parlé, ça s'est passé cet été. Et c'est un entretien donc mené par Laurence avec Abdel. Voilà, c'est sur place publique cette semaine.
0: Et on en a terminé du coup pour les émissions de la semaine. On passe maintenant à la good vibe de la semaine, générique.
2: Je tente un autre générique. Voilà.
1: Ah, ok. Ok.
2: Bon, comme on se disait qu'on enregistrait peut-être un générique bad vibe. Voilà. Parce que là, on est sur une good vibe ou
3: non,
2: une bad vibe.
3: Non, sur une good vibe.
1: Good vibe.
2: Ah oui. Ça,
1: c'était vraiment passé un mauvais moment ce week-end, mais.
2: Non, pas du tout. C'était super. Maintenant, il faut que je retrouve la virgule good vibe parce que je ne sais pas pourquoi elle n'est pas.
1: Tu veux qu'on la fasse à la voix ?
2: Non, c'est bon.
3: Après, on peut meubler en même temps. Ça peut se faire.
2: Ça y est, c'est bon. On y va.
1: Bah, du coup, c'était pas vraiment une nouvelle.
3: C'était pour les bad vibes, en fait.
1: Ah, c'était juste pour la bad vibe, d'accord. Qui n'est pas, donc c'est pas une bad vibe. Du coup l'idée c'était de faire un petit retour sur les 30 ans de la radio qui se sont déroulés ce week-end, au week-end où on a fait 30 heures de direct depuis le studio d'Annonay et qui a rassemblé pas mal de bénévoles, de salariés, etc. J'ai l'impression que Manon tu veux reprendre la parole.
2: Pas du tout, c'était que je trouvais que le tapis de Bad Vibes, de Good Vibes était voilà. Non, c'est rien à voir. Je fais des mimiques, mais il faut pas tout prendre.
1: D'accord,
3: okay. En tenir compte.
2: Non.
1: Et ouais, du coup, c'était un super moment. L'idée, enfin, n'hésitez pas à prendre le relais si jamais, hein, mais c'était pour remercier tous les bénévoles qui sont venus prêter main forte, qui ont animé, qui ont créé des émissions, qu'elles soient en direct ou qu'elles aient été enregistrées avant, parce que on peut pas tout faire en direct sur 30 heures de direct. Il a fallu préparer du contenu en amont, oui. Ce qui est normal, hein, c'est très commun sur du direct. Voilà, pour les personnes qui disent, mais du coup, c'est pas du direct. Voilà notre réponse.
0: Après, c'est un petit prix hein, de faire du direct à 4 heures du mat. Voilà quoi, je veux dire.
3: Non, mais il y a aussi le fait de. Bah, déjà, il fallait du monde pour animer toutes ces heures-là, tout était en direct. Mm-hmm. Et il y a aussi le fait qu'il y a des bénévoles qui voulaient faire une émission, mais qui finalement ne pouvaient pas être là. Donc, du coup, forcément, on s'adapte.
1: C'est un peu d'improvisation, c'est vrai.
0: Voilà, c'est ça, c'est une belle participation quand même. Et ça nous a permis d'avoir une grille quand même qu'on a pu gérer aussi. Sans trop de soucis techniques du côté, en tout cas, de l'enchaînement des émissions, puisque bah, le fait d'avoir des plages comme ça aussi en différé, ça permet aussi d'organiser la suite, quoi.
3: Mais c'est globalement très bien passé, et personnellement, j'ai vraiment adoré faire ces 30 heures et voir du monde. C'est très agréable de voir du monde, des bénévoles qui sont contents de venir et de pouvoir faire des émissions avec eux, discuter, échanger. C'était un très bon
0: sympa,
3: moment.
0: Ouais. On devrait faire ça plus souvent et pas attendre les 30 ans, les 40 ans.
1: C'est du boulot quand même.
0: Ouais, c'est du boulot, mais faire ça.
1: Je ne le ferai pas trop souvent.
0: Une fois tous les 3-4 ans.
2: Et peut-être un peu moins. On peut faire genre 6 heures, 4 heures.
3: Oui, ça peut être ça. Ça peut être moins long. Et faire une journée entière de direct, quoi.
2: Ouais. Ah oui.
1: À travailler.
3: Bah, ça peut être de 8h à 17h, quoi.
0: Pour les journées de la radio, par exemple.
1: Pourquoi pas.
2: Ça existe, les journées de la radio ?
0: Ouais, il y a une journée de la radio. Je ne sais plus quand c'est. Je crois que c'est au mois de janvier, mais je ne veux pas dire de bêtises. Je vais regarder.
1: Après, c'est des choses qui ont été faites. Hein. Je pense à des bénévoles qui ont animé. Alors, je ne sais pas combien d'heures il y avait, mais je pense qu'il y avait bien une bonne dizaine d'heures d'animation en direct pour la journée contre les violences faites aux femmes et minorités de genre. Où il y a eu. Alors, c'était il y a quoi ? Il y a 3 ans quand même. Ça fait un petit moment, ça remonte. Mais en tout cas, il y a des choses qui se font sur d'autres temps.
2: C'est vrai, ça.
1: En tout cas, merci beaucoup à tous et vous aussi auditeurs hein, si vous nous avez écoutés pendant les 30 ans il y a eu des enfin les 30 heures plutôt et du coup pour retrouver toutes ces émissions dans les jours allez on va dire d'ici la semaine prochaine peut-être enfin en tout cas dans les jours qui viennent il sera possible de retrouver toutes les différentes émissions qui ont été réalisées sur ces 30 heures sur le site internet de la radio on va faire une petite catégorie événement avec les 30 heures de direct et vous pourrez retrouver toutes les émissions. Voilà.
0: On remercie bien toutes les personnes qui sont impliquées, les bénévoles, les partenaires, pour le temps qui a été donné, la confiance qui a été accordée et le jeu qui a été joué, parce que c'est vrai que c'était un événement important pour nous aussi. Et finalement, on n'a pas eu tant de temps que ça pour le préparer. Et c'était chouette, il y a eu les vacances en plus entre les deux, donc voilà. Et les journées, la journée mondiale de la radio, l'année prochaine ce sera le 13 février, mais là on va peut-être se calmer pour cette édition-là, parce que ça va être encore un peu proche des 30 ans. Mais...
3: on ne sera sûrement pas là d'ailleurs, parce qu'il y aura les rencontres en AFM et le festival du premier film, donc ça va être compliqué.
0: D'accord, bah tant pis. Voilà.
3: Mais on le sait pour l'année prochaine.
0: Pour une prochaine fois. Et on va terminer cette bidomadaire avec le jeu que vous attendez tous sans doute avec beaucoup d'impatience chaque semaine. Je vois la tête de Morgan, mais moi j'aime bien faire dans la surenchère pour vendre un truc. C'est bien sûr le jeu Ma pauvre Lucette. Et ben voilà, c'est parti. C'est moi qui vous ai préparé un petit son cette semaine.
4: T'es prête ? Hein ? Je te disais, je me lance.
5: Quoi ?
4: Je me lance. Australie.
5: Ah non, pas encore.
4: On tombe dessus, c'est le jeu, ma pauvre Lucette.
5: 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على صحه ولده ظروف التمدرس
0: Aucun indice à part la langue.
2: Vu que en plus ça a l'air d'être une langue qui est parlée dans plein de pays.
1: Ouais, ça avait des sonorités d'arabe. Après, je ne sais pas s'il y a beaucoup de dialectes arabes.
2: Si, bah, y a l'arabe.
1: Je sais qu'il y en a plein, mais.
2: Oui, il y a l'arabe littéral qui est parlé dans certains pays. Et puis après, il y a plein de.
1: Oui, tous les pays ont leur.
3: De patois, on peut dire.
2: Ouais, plein de dialectes, ouais. Il y en a quand même pas mal, hein, des pays qui parlent arabe.
1: C'est dur.
2: Donc là, il faut y aller, il faut se lancer, quoi.
3: Moi, je vais dire l'Algérie. Parce que j'ai un pressentiment.
2: Ouais.
1: Allez, moi je vais dire. Je sais pas, l'Égypte.
2: Mm-hmm. Ouais.
1: J'y crois pas trop.
2: Moi aussi, je partirais plus sur l'Afrique du Nord que sur le Moyen-Orient. Je vais dire la Tunisie alors.
0: Ok, et nous avons un vainqueur ou une vainqueuse cette semaine. C'est dommage qu'on n'ait pas un petit jingle pour dire jackpot ou un truc comme ça. Ouais, voilà, ding ding.
2: Ouais.
0: Et c'est Quentin, parce que c'est bien
1: Quentin.
0: L'Algérie. Bravo.
3: J'ai eu l'impression d'entendre ma belle-mère parler et du coup, je me dis peut-être que c'est l'Algérie.
0: D'accord.
1: Yes.
0: Peut-être que tu as reconnu des inflexions.
3: Peut-être, ouais. Mais la façon de parler, peut-être l'accent ou je sais pas, il y a un truc qui m'a fait dire je reconnais ça, quoi.
0: C'était effectivement Radio Biskra en Algérie, donc dans la ville de Biskra. C'est une des stations radio régionales qui appartiennent à la radio algérienne et qui émet depuis 1999. Bravo. Est-ce que vous aviez trouvé chez vous ? Voilà, n'hésitez pas à nous le dire. Et pourquoi pas nous suggérer aussi des destinations. Maintenant, vous savez que vous pouvez nous contacter via le formulaire qu'il y a sur le site internet de la radio. Voilà, je pense qu'on arrive à la fin de cette émission.
3: Et oui, déjà.
1: Merci pour votre écoute. Merci à tout le monde. Voilà.
2: Et oui, carrément. Merci beaucoup. Et on se retrouve la semaine prochaine, sans surprise. Ouais. Hein,
0: pour de nouvelles aventures.
2: A priori.
0: Qu'il pleuve, qu'il vente, qu'il neige. On sera là.
2: Ouais. Non, peut-être pas quand même.
1: Mais là, on sera là.
2: Faut pas
1: faut pas trop s'avancer. Prochain, du coup. Hein.
3: Carrément.
2: Allez,
3: merci à bientôt.
2: Salut.
3: À bientôt.
1: Bidomadaire. C'est pour bidomadaire, en fait.

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Bonjour, chères vivantes et vivants. Merci de votre précieuse présence. Bienvenue dans Visages tendres, le rendez-vous que je vous donne sur les ondes de Radio d'ici tous les premiers dimanches du mois à 13h, avec une rediffusion chaque dimanche à la même heure. Vous allez y découvrir les témoignages de personnes qui pourraient être vos amis, vos voisins, vos collègues, vos proches. Je m'appelle Joëlle et j'ai envie de vous donner à entendre ces témoignages, ces courtes traversées et perspectives diverses de ce que ça peut être que vivre. Pour cela, j'ai tendu le micro à une personne sensible, puis j'ai retranscrit ces mots. Écouter et écrire, c'est ma passion. Et j'ai soif de comprendre ce qui est si semblable et pourtant si différent dans les regards que nous portons sur nos vies, dans la manière dont les événements nous traversent. Pour accueillir la façon de voir et de vivre de l'autre, mon semblable, mon étrange étranger de la porte à côté. Je vous offre ici la parole qui m'a été transmise par celles et ceux qui ont accepté de témoigner, de partager un moment de connexion hors du temps avec nous. Ces personnes arpentent le monde et nous apportent ces histoires personnelles, qu'elles soient infiniment remerciées pour leur confiance. Pour nous accompagner dans ce beau voyage, la musique du générique de cette émission, un morceau qui s'appelle Western, composé et interprété par Manu Guyot, que je remercie tout particulièrement. Ce morceau a été enregistré à Montréal, province de Québec, avec Sabin Hudon à la prise de son et au mixage. Nous allons faire une belle place à la musique dans l'émission, avec ce magnifique générique, avec un morceau qui arrive ensuite juste après cette introduction, et puis entre les deux parties du témoignage, un morceau choisi par la personne dont je vous parle aujourd'hui. Vous pourrez retrouver toutes les références des musiques sur le site de Radio d'ici. Bonjour, bienvenue, j'espère que vous êtes confortablement installés et que vos antennes sont déployées.

Aujourd'hui, nous rencontrons Marc. Marc, tout au long de l'entretien, prend des instants de silence, comme un élan ou un recul nécessaire avant de laisser jaillir les mots. Et les premiers qui lui viennent sont « Une vie, un homme ». La vie vous voit plus que vous ne voyez la vie. On est souvent emporté par la vie. C'est impensif, mais ça ressemble à la réalité. La vie, elle s'est déroulée comme elle le devait. On a fait ce qu'on pensait devoir faire. Par conséquent, on l'a vécu point à la ligne. Marc dit que bien des expériences de vie l'ont transformé. Celle de son métier, 35 ans à l'école. Celle de la chanson, qui l'a beaucoup marqué. Mais il a eu envie de nous parler de son expérience en tant que maire d'une commune. Un moment plus restreint, ce moment de non-volonté et de non-préparation, comme il le présente. En effet, ça lui est tombé sur la tête, alors qu'il ne s'y attendait pas, en 1983. Et cela l'a obligé à prendre conscience du petit être qu'il était par rapport à la multiplicité de l'âme humaine, à la multiplicité des réactions des humains face aux problématiques rencontrées. Et ce fut pour lui une expérience très enrichissante, une bataille de chaque jour aussi, en soi et avec les autres, par rapport à des visions ou à des buts que l'on s'est donnés ensemble. Car tout le monde ne va pas à la course avec le même bagage. Cela produit des échanges vraiment très riches, humainement parlant. D'ailleurs, on ne va pas appeler ça une expérience de maire, dit-il, car le maire est un élu parmi les autres. Même si la loi met le chapeau sur la tête du maire et ignore souvent les autres, ce que Marc dit trouver très gênant. D'après lui, il y a d'abord la population, parce que c'est elle qui élit. Puis il y a les choix à faire pour l'entité village, et ces choix sont faits aussi avec la population et les élus. Dans le cas de son village, avec les 11 élus et 185 habitants. Ce que Marc a vécu dans son village, il le qualifie d'expérience faramineuse, majeure. Rien que l'épisode de l'installation d'une salle des fêtes sur la commune a représenté en soi toute une aventure. Elle a été créée par tous. Quelqu'un a trouvé le nom de la salle, le nom d'un homme de culture. Cela lui paraissait grandiose à Marc, que dans un tout petit village, simple, pas vraiment avec la mixité que présentent les communes d'aujourd'hui, toute la population, malgré les querelles, les divisions, arrive à se lever ensemble, vienne ensemble travailler sur l'ouverture de cette salle culturelle de rencontre. Elle est devenue, à cette petite échelle, une salle pour se réunir, un lieu de culture et d'échange. Une nouveauté majeure pour le village. Des querelles, il y en avait eu. Un ancien qui avait été nazi, ce qui avait provoqué des manifestations de fascistes, puis des manifestations anti-nazis. Marc était du côté de ceux qui pensaient que l'ancienne municipalité n'aurait pas dû laisser s'installer ces manifestations nazies. Il a été élu de son côté avec une étiquette plutôt d'extrême gauche, mais sur la liste on trouvait aussi des anciens du village qui avaient dit oui au projet de réalisation construit collectivement. Non seulement étaient-ils d'accord, mais ils l'ont démontré. Tout a été voté à l'unanimité pendant 6 ans, car cela tombait dans les choix qui avaient été faits et annoncés dès le départ. Le contexte politique, c'était un village qui votait, notamment pour les élections générales, plutôt à gauche. Marc n'avait pas cherché à être maire. Son parti a proposé de présenter une liste aux élections municipales, et c'est ce qu'ils ont fait, avec un programme très précis, qui a été réalisé. HLM, école à sauver, etc. Il y a eu, dit Marc, de grands moments, comme celui-là. Le préfabriqué pour la salle des fêtes a été démonté par les gens du village dans une commune voisine qui leur en faisait don, puis chargé dans le camion et remonté sur place. L'inauguration s'est faite en présence de personnalités de la culture, dont l'homme qui a donné son nom à la salle, Jean Dasté. En quoi cette expérience a transformé Marc ? Dans la vie de tous les jours, lorsqu'on croit à quelque chose,
On se dit, avec nos voisins, qu'il serait bon de s'impliquer et de s'occuper des problématiques de son village. À partir de cette constatation, Marc s'est dit « allons-y ». Une démarche qu'il voit comme profondément humaine et pas comme une démonstration d'un quelconque étiquetage politique. Pour lui, les étiquettes n'ont aucun sens. Une société, ce sont des personnes qui vivent ensemble, s'organisent ensemble, donnent de leur temps, se respectent les unes les autres, s'écoutent bien pour voir quelle est la meilleure solution à prendre. Sinon, on vit hors du temps dans la politique telle qu'elle est faite le plus souvent aujourd'hui. Des seigneurs s'assoient sur leur fauteuil pour faire la morale, comme s'ils savaient tout et avaient tout vécu à la place des gens qui les ont élus. Y penser a beaucoup servi à Marc. En tant que militant, cela lui est arrivé. Lui aussi a cru qu'il avait raison. Il était dans sa bulle avec ses camarades et croyait avoir raison. Et puis, l'expérience de la réalité de la gestion d'une commune l'a obligé à sortir de cette bulle. Marc avait des discussions avec d'autres élus, d'autres personnes qui faisaient de la politique. Et ce depuis longtemps, car à 43 ans, Marc militait depuis l'âge de 18 ans. Mais là, il se retrouvait dans les choses matérielles, concrètes, qu'il fallait mettre en marche. Alors bien sûr, tout n'a pas été réussi, mais humainement parlant, il s'est retrouvé obligé de tenir compte des réflexions humaines à d'autres profondeurs que les siennes. Tout dépend de qui on est, de quelle vie on a eue, ce qu'on a appris ou pas, ce que l'on sait et ne sait pas, ce qu'on évite ou ce à quoi on accepte de se confronter. Là, par conséquent, c'est tout un mélange d'idées et de conceptions différentes autour des problématiques locales. Marc et toute l'équipe ont à la fois voulu sauver l'école, faire de la culture, et Marc insiste avec ces mots. La culture, ça me paraît quelque chose d'indispensable, mais vraiment. On l'a réussi, ajoute-t-il, à notre petite échelle, car il faut du temps, et 6 ans, ça n'est pas très long. Il y a eu des échecs et des réussites. Il n'avait pas tous les jours la joie au cœur. Il y a eu des problèmes, il a fallu les résoudre. C'est la marche normale d'une humanité. Mais globalement, Marc pense que les gens en ont été contents. Alors, la vie professionnelle a fait que Marc a dû partir ailleurs quelques mois avant la fin du mandat. Et cela a été un petit choc à l'échelle du village. Mais le budget était prévu et les 4 adjoints avaient dès le départ pris la pleine part de leur rôle. Dans un village de 11 élus, ils étaient 5 à se partager les secteurs de travail, et lorsque quelqu'un venait pour un sujet, il allait voir l'adjoint concerné, pas le maire. Les maires sont certes des personnes dévouées qui méritent le respect et la reconnaissance, mais le culte de la personnalité n'a pas, selon Marc, lieu d'être, et il ne faut ni oublier ni sous-estimer aucun des autres élus. Par exemple, pendant le mandat, la seule personne de la liste adverse qui avait été élue a été complètement étonnée qu'on lui donne pleinement sa charge, et elle en était vraiment satisfaite. Comme quoi, dit-il, la démocratie prend des voies parfois bien différentes que la courte vue des élections, comme on vient d'en avoir la démonstration.

question de son rapport au monde dans lequel nous vivons paraît ultra importante à Marc. Il est né enfant de la guerre au début des années 40, au milieu d'un conflit sans précédent. En outre, le XXe siècle a été, à partir des années 1920, une bataille continuelle des syndicats, des partis de gauche, pour essayer de transformer la vie humaine plus qu'elle ne l'avait jamais été. Cela remonte même à la fin du XIXe siècle, en ce qui concerne l'éducation obligatoire, par exemple. Et il y a eu une vraie évolution. À ces époques, les gens vivaient ensemble, travaillaient ensemble, par exemple dans les mines, les grandes manufactures, et donc partageaient ensemble les mêmes problèmes. Cela donnait une cohésion à leur vie professionnelle, mais aussi à leur vie de quartier. Tout était vécu ensemble, y compris les scènes de ménage.

des voisins. Il y avait une vie humaine, pas toujours très gaie, mais qui avait cette puissance de l'entraide. On a acquis dans toutes ces décennies des droits, comme le droit de vote des femmes. Même s'il y a aussi des choses qui ont encore de la peine à changer, qui n'ont pas été faites et qui auraient encore besoin d'être faites. Ensuite, à partir des années 60, 70, puis 80, on a commencé à perdre beaucoup des avantages acquis. Ça veut dire quoi ? Ça veut dire que le monde évolue. Marx dit qu'il est pour le progrès, pour ce qui peut changer, mais pas changer pour changer. Changer pour soulager la vie humaine, la peine humaine, là où le progrès peut jouer un rôle important. Il peut l'être aussi pour les découvertes. Mais il faut aussi maintenant soulager la Terre, la planète sur laquelle on vit. Marx dit qu'il n'a pas découvert ça hier, mais quand même, il considère qu'il fait partie de ceux qui ont esquinté la planète par ignorance. Lui qui était enseignant, qui, à l'école, enseignait certaines choses aux enfants, il les emmenait dans la nature, mais cela n'était pas suffisant. L'éducation nationale, qu'est-ce que ça veut dire, ces mots-là ? Est-ce que ça respecte l'être humain que nous sommes, qui grandit petit à petit, qui s'étonne, et auquel on n'apporte pas de réponse ? Faut-il absolument apprendre les mathématiques ? Marx a pratiqué les techniques freinées, pas assez longtemps selon lui. Il se rappelle le mal que l'on a fait à Freinet, interné en camp pendant la guerre. Les enfants, dit Marx, d'abord on ne nous les confie pas. Plutôt que de parler d'éducation d'un enfant, parlons de ses découvertes. Marx déplore aujourd'hui encore le manque d'ouverture à la participation des parents dans la vie de l'école. Cela se fait un peu, mais pas assez. L'école a rempli son devoir d'instruction pour apprendre des choses nouvelles. Mais elle a aussi écrasé les dialectes régionaux. Et il a fallu le faire. On avait interdiction de parler patois ou autre à l'école. Heureusement que les associations ont repris le flambeau pour éviter la disparition totale. Pour Marx, l'éducation nationale a été un grand pas de la bourgeoisie, pas forcément un grand pas du peuple. Dans les campagnes, cela a été quelque chose d'assez difficile d'ailleurs, car on avait beaucoup de travail et peu de temps à consacrer à l'école. Je laisse Marx parler un instant, je vous laisse entendre ses phrases. Aujourd'hui, le monde file, fonce, dévore. L'intelligence artificielle, si elle peut rendre service à protéger la planète, pour avoir dedans des hommes qui vivent conscients de ce qu'ils ont à faire et participant à ce qu'ils ont à faire, alors d'accord. Mais moi, le premier, j'ai raté des trucs dans ma vie. Par exemple, j'ai trop dit aux enfants qu'il y avait des loisirs, que l'on pouvait choisir son métier. Ça n'est pas vrai. Dans une société qui s'organise, tu choisis ton métier par rapport aux besoins de la société. Et donc, tu fais un bilan des métiers que tu peux faire, et lorsqu'il y a assez, tu fais autre chose. L'individualisme a été créé par la République elle-même. On a aussi trop le culte des personnalités, quelles qu'elles soient. Ce n'est pas une critique gratuite que fait Marx. Il a été dit par le passé que dans le parti qu'il fréquentait, on avait le culte de la personnalité. Je regrette, dit Marx, mais moi je n'ai jamais eu le culte de personne. Certains ont fait leur boulot, leur chemin, je les respectais, c'est tout. Pour Marx, les gens n'ont pas la place pour participer assez. Pour revenir au sujet du conseil municipal, qu'est-ce qui va attirer les gens au conseil ? Lorsqu'on participe, c'est qu'on y a intérêt, moral ou vital, peu importe. Dans l'organisation de la commune, il faut être nombreux à participer. Ceux qui n'en ont pas envie ne participent pas, mais il ne faut pas venir se plaindre ensuite. À n'importe quel moment, chacun peut venir aider. Il n'est pas besoin de bousculer quiconque. Mais ça paraît tellement important à Marx. Il dit « On ne peut pas avoir des gens qui pensent pour les autres, c'est impossible. C'est la morale de ma vie. Car parfois, j'ai bien cru penser à la place des autres. Je pensais avoir raison. J'avais des convictions. Et ces convictions, il faut s'en méfier. Je m'en méfie encore aujourd'hui. Je dis « Attention, on est toujours persuadé de détenir la vérité. » Par exemple, tu fais une manifestation, tu y es trois pelés et un tondu, et j'entends les copains qui disent « Ah, c'était bien, dis donc, on était quand même quelques-uns. » Non, non, non, non, non, on était trois pelés et un tondu. Ce qui est si troublant dans toutes les bulles, c'est que l'analyse qui y est faite du monde extérieur passe d'abord à travers la bulle, alors qu'il faudrait que ce soit l'inverse. Donc, il faut retourner la bulle, gonfler le ballon à l'envers.
Cet angle mort de la non-participation des gens dans la vie publique, selon Marc, il faudrait y remédier, même s'il faut passer dans un premier temps par des mesures obligatoires. S'il y avait une participation organisée de quelques heures par mois, mais avec un salaire qui tombe quand même, des choses prévues par la loi, pour que les gens puissent aller participer sans avoir peur de perdre leur boulot ou une partie de leur salaire. Ça ferait des gens au courant des problèmes, à même d'y répondre. Dans certaines communes, il y a bien de la participation, qui se fait le plus souvent au coup par coup. Marc, lui, parle de le faire sans arrêt, tout le temps, de l'instituer. En tant que citoyen, les personnes devraient pouvoir amener quelque chose à la société, sans avoir besoin d'être experts de quoi que ce soit. Les élus ne sont pas plus malins que les autres, ce sont des citoyens. Marc dit encore que ce qu'on vit en France en ce moment est déplorable. Que jamais on a eu des choses pareilles dans le non-respect de la démocratie. Des gens votent et ont fait le contraire de ce qu'ils ont exprimé. Tout ce qui se passe à l'heure actuelle est déplorable. Les gens, pour Marc, s'il les regarde sur la globalité de sa vie entre son adolescence et le moment présent dans lequel il se qualifie de vieux, les gens sont restés sympas. Quand il y a un problème, ils s'élancent. Il y a de la solidarité qui s'exprime. Pour Marc, l'être humain n'est pas devenu une espèce de salaud. Mais le capitalisme a organisé la vie autour de l'argent. Pour que les gens mordent, il a créé les prêts, le crédit, qui depuis 1947 a transformé petit à petit la vie des personnes. Et on s'est laissé aller à en profiter. Et c'est normal. Entre le vrai bourgeois, celui qui a de l'argent et qui fait ce qu'il veut parce qu'il a du pognon, et puis le pauvre gars qui a emprunté pour se payer sa machine à laver, sa bagnole et sa maison, il y a quand même une sacrée différence. Soyons sérieux, s'indigne Marc. Aujourd'hui, une idée serait de faire contribuer les gens ultra riches qui ne savent pas quoi faire de leur pognon. La réalité de Marc serait pas un métier qui ne gagne pas assez pour vivre décemment. À tel point que lorsqu'il distribue des tracts et qu'il discute avec des personnes qui semblent avoir une bonne place dans la société, il est arrivé à Marc de leur demander « Dites-nous combien vous gagnez, vous, pour qu'on voit de quoi on parle ?» Personne ne répond jamais à sa question. Il y a une notion de fatalité, de fatalisme que l'on a instituée, qui induit la passivité, toute chose qui, selon Marc, n'existe pas. C'est une démission que l'on peut comprendre, expliquer, parmi ceux que l'on appelle les défavorisés. Et Marc pense aussi à tous ceux qui ont eu tant de peine, ne serait-ce qu'à s'acheter une maison en s'endettant. Ce qui se passe induit une déstabilisation mentale qui peut nous rendre cinglés. Si ça continue, on va souffrir encore plus, c'est obligatoire. Si nous ne réagissons pas, s'il n'y avait pas déjà les associations qui s'occupent de très nombreux sujets. Lorsque tu deviens vieux, dit Marc, tu fréquentes forcément des vieux. On entend parmi eux « Mais que font les jeunes ?» Mais ils font ce qu'ils ont à faire, les jeunes. Dans cette société, ils sont là, il faut aller à leur rencontre, il y a beaucoup à faire ensemble. Dans certaines communes, les mouvements de la population ont fait émerger une municipalité. Il y a eu une volonté. Souvent, c'est lié à un événement non souhaité, une activité dont la population ne veut pas. Un problème au cœur de la vie des gens qui les réunit. Même si certaines choses ne tiennent pas dans le temps, car notre 5e République a des lourdeurs. Nous aurions, dans un contexte comme celui-ci, des élus au courant, pas des baratineurs avec de jolis costumes. Chacun ferait son boulot de citoyen. Non que Marc aime obliger les autres, mais la voie législative peut permettre d'ouvrir des portes. Lorsque je demande à Marc sur quoi il veut mettre de la douceur et de la tendresse, il répond spontanément « dans la vie de tous les jours, tout le temps ». Plus il vieillit, plus il est sensible. C'est plus difficile de tenir le coup. Son œil brille. Marc nous dit « on a tellement bataillé au cours des années et cru en ce qu'on faisait qu'il y a des choses qui aujourd'hui sont difficiles à avaler. Voir qu'on est capable de laisser faire des horreurs comme celles qui se passent à Gaza, qu'on est capable d'écraser, de coloniser un peuple. Toute guerre n'a aucune raison d'être pour Marc, qui dit que pendant ce temps-là, il y a des gens qui se font du pognon en vendant des armes. Alors arrêtons, s'exclame-t-il.
Les guerres aujourd'hui, plus qu'avant, naissent à cause des armes. Il y a un tel arsenal perfectionné que les gens n'osent plus bouger. Ils n'osent plus manifester. Ils ont peur. Les gens ont peur. Quant aux institutions privatisées, elles ne jouent plus leur rôle. Les gens ont conscience que ça va mal, mais n'osent pas bouger. Si on va manifester, on risque de se ramasser une balle perdue, fût-elle en plastique. Aujourd'hui, on est coincé, comme si on avait une armée en face de nous. Soi-disant, on est en démocratie. Non, il y a longtemps qu'on n'est plus en démocratie. Et il faut y revenir, car la guerre appelle la guerre et on n'a jamais, jamais résolu la guerre par la guerre. Ça n'est pas vrai. Aujourd'hui, il s'agit donc de s'aimer, de se respecter, mais à tous les niveaux, partout, en oubliant les hiérarchisations. Si l'on a du savoir pour dominer les autres et non pas pour les aider et les ouvrir à une compréhension, moi je n'y crois pas, dit Marc. C'est une prise de pouvoir. Le pouvoir, c'est comme l'argent, ça ne fait que des malheurs. On a pourtant appris à nos enfants à l'école à coopérer, à se réunir pour discuter, échanger des idées. On faisait le bilan de ces idées. On s'apercevait que lorsqu'on est 25 dans une classe, on sort beaucoup d'idées, bien plus que ce que tu peux trouver tout seul. Aujourd'hui, nous sommes dans l'individualisme à tout craint, dans un système qui nous formate. Marc donne un exemple. Dans leur atelier d'écriture, lui et son épouse vont écrire avec d'autres. Les 10 personnes présentes au début ne se connaissent pas. Puis elles écrivent côte à côte et s'émerveillent à chaque fois de tout ce qui sort des pages. Marc parle de ce qu'il y a derrière les mots, tout ce qu'ils nous font ressentir. Une richesse fabuleuse. Ça, il faut le cultiver, dit-il. La culture des langues, des danses folkloriques, des coutumes locales. Marc en parle comme d'une dynamique qui fait que l'on est ensemble. Pour la jeunesse, il souhaite que dans l'urgence actuelle se monte une véritable démocratie qui inclut le plus grand nombre. Sans cela, rien ne changera, rien de bien ne sera fait. Le progrès, ça serait vraiment ça, selon lui. Quelque chose qui émancipe les humains et respecte la planète. Les problèmes à résoudre sont urgents, l'eau, les arbres, et ce sont toujours les gens du pouvoir qui prennent les décisions. Des décisions de construire toujours plus, des zones commerciales par exemple, parfois même sans respecter la loi. Les associations se mettent en marche, mais ont-elles vraiment un poids suffisant? Marc se dit passionné. Il dit qu'il aurait tant voulu que tout change. Avant d'être transformé par les vers de terre. Merci à toi, Marc.

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2: Moi, c'est Charlie Defoy et j'ai créé l'Ambulant Bois, qui est un atelier de menuiserie ambulant. Le but était de partir avec mes outils dans un camion et d'aller à la rencontre des gens. Et donc, notamment, de partager ce savoir-faire-là. Donc, j'ai lancé cette entreprise il y a 3 ans.
1: Ambulant Bois, un atelier de menuiserie ambulant où réemploi rime avec ouvrage et où savoir rime avec partage.
2: Ce qu'on va faire, c'est qu'on va couper. Donc il y a 2 coupes à faire, donc vous allez pouvoir en faire une chacun. Et du coup, il y a ceux-là, et comme on va en couper une, il y en aura une autre. Le but, c'est que là, on va couper les 2 grandes. Les 2 grandes, elles sont dans une. Donc tu peux aller prendre une large, pas les fines.
3: Les grandes, les longues là.
2: Ouais, il y en a une à prendre.
3: Il en faut 2.
2: Dans une, on va en faire 2.
3: Ah ouais, parce qu'on va prendre la moitié comme
2: ça. Ouais, celle-là, ouais. Là où on se trouve aujourd'hui, c'est dans un projet qui est en pourparlers depuis un certain temps avec Hugo Biolay, qui est maire. Et du coup, c'était un projet qu'on avait à se dire comment on peut faire travailler avec la mission locale, aller dans les milieux ruraux et voilà, travailler autour du bois. Et en fait, ces communes participantes ont été... pas sélectionnés, mais on était à proposition de se dire est-ce que vous seriez intéressé pour que des chantiers puissent être faits dans votre commune. Donc là, c'est la 3e commune dans laquelle on se trouve. Et on est passé à Colombier-le-Vieux, à Saint-Pierre-Ville, et là, ici, on est à Devesset. Et voilà, ça a été la proposition qu'on a faite à la commune. Donc on a travaillé en lien avec la mission locale et les communes. L'étape de pique-nique, parce que c'était un choix des communes. Mais ça aurait pu être tout autre chose. C'est ce qui a été choisi.
4: Moi, ce que je veux faire, c'est ici de débiter, donc couper 2 traverses basses. Ah. Ok, donc combien fait une traverse basse?
5: 155.
4: Mais va jusqu'au bout. Ah. Voilà, et ne fais pas des petites vagues.
5: 156.
4: Bah, allez-y, en fait. Là, vous tracez la pièce qu'on veut garder. C'est quel côté qui est le plus beau?
5: C'est lui d'abord.
4: Sur une scie, qu'est-ce qu'on fait? Alors, je la place pas maintenant, sinon faut la porter, elle est longue. On met du côté gauche de la lame, il y a la lame. Du côté gauche, on va venir y mettre la pièce qu'on garde. Donc...
5: C'est-à-dire, cette pièce-là,
4: ouais.
5: On va la mettre... côté comme ça. Non, je sais pas comment. Là, on va tourner la planche et on va la mettre sur le trait.
3: Ça veut dire la lame, on va la mettre de ce côté-là.
2: Ça fait 3 ans que je fais vivre ce métier-là auprès de tout public, de 4 ans jusque dans les EHPAD.
4: Donc ça, c'est une scie radiale à anglais. Ça veut dire que la plupart des scies à anglais, la radiale, on les a comme ça ici. La mienne, elle avance et elle recule pour pouvoir couper des plus grandes sections. On peut aussi déplacer la si on veut un angle, on peut aussi déplacer la lame. On peut aussi la déplacer en angle comme ça. 45, et là on peut déplacer. Nous, on veut quelque chose d'équerre. Donc on la laisse ici. D'équerre, ça veut dire à 90, on est en angle droit. Donc là, j'ai vérifié que mon trait, il est là, parce que je veux garder cette pièce-là.
5: Oui.
4: Tu vois bien que si je pose comme ça, il n'y a rien qui se passe. Si j'appuie là, ça s'enfonce même pas. Si j'appuie que ici, ça fait rien. Par contre, si j'appuie les 2 ensemble, ça marche. Si ça coupe du bois, ça coupe les doigts. Donc, le bois, il est tenu par un serre-joint. Là, la seule main que j'ai besoin, c'est celle-ci. Donc, elle est ici, loin de la lame. Donc là, à aucun moment donné... Enfin, c'est impossible de te couper le doigt, là.
5: Non.
4: On est d'accord. Là, il y a il y a une sécurité là. Donc quand je suis baissée, la sécurité elle est baissée. Donc la lame elle est à pleine vue. Donc la main on la laisse ici. En haut, il y a une sécurité. Donc la lame elle est sécurisée. D'accord ? Qu'est-ce qu'on fait ? Le bois il est assez épais et il est assez large. Donc la scie, si on y va d'un coup tout en bas pour aller au fond, elle va galérer.
5: Non, il faut partir du début.
4: Il faut partir d'ici. Ah, d'ici, ouais. On allume avant d'y aller. Et je vais te montrer sur quelques petits bouts. En fait, on y va couche par couche.
5: Okay.
4: Le but, c'est de faire couche par couche, mais de ne pas attendre 10 ans comme ça.
5: Bah non, faut avancer, faut la pousser.
4: Parce que sinon, ça crame le bois.
5: Ouais, faut la pousser.
4: Donc, il faut hop, pousser comme ça. Okay. Hop, on y va.
5: Et je dois faire ça plusieurs fois.
4: Voilà.
5: Jusqu'à ce que ça coupe, ok. Voilà.
4: Jusqu'à ce que ça coupe, mais tu ne vas pas jusqu'au bout à descendre, quoi. On allume toujours la scie en dehors du bois. Si tu me l'allumes dedans, ça va tout déchiqueter et puis ça va faire quelque chose de moche. Et en même temps, ça peut être dangereux.
5: Comment on fait pour l'allumer ?
4: On appuie sur les... Ok. Je me suis orientée vers le bois. En fait, ça vient pas depuis très longtemps. En fait, c'est venu quand j'ai aménagé ma voiture avec mon père et que je me suis dit, waouh, assembler des planches de bois, c'est génial. Est-ce que ce serait pas un métier ? Et il m'a dit que la menuiserie existait et qu'il y avait d'autres métiers aussi autour de ça. Et là, j'ai commencé à me renseigner et au bout d'un an et demi, j'ai trouvé un apprentissage. Et là, ça s'est concrétisé de dire, ok, c'est fascinant de travailler le bois, le matériau est incroyable, on peut faire beaucoup de choses. Et c'est venu comme ça, mais vraiment par hasard, quoi. En voulant cet esprit de liberté avec cette voiture qui est aménagée, quoi.
6: Où est-ce qu'on va savoir couper notre diagonale ?
5: On va la mettre ici, là.
6: Donc là, qu'est-ce qu'on avait comme information pour savoir ? 7, ok, donc on prend 7 cm, à 7 cm, on fait un trait. Et on fait pareil de l'autre côté.
5: Là.
6: Faut se dire que la pièce, elle était comme ça. Nous, on veut 7 cm. À 7 cm, on fait un trait. À 7 cm, on fait un trait. Et les deux traits vont faire rejoindre pour savoir où est-ce qu'on coupe.
5: Ouais, mais je sais pas où on met.
6: On a 7 cm.
5: Ouais.
6: Et on a 7 cm.
5: Ouais, de chaque côté, 7 cm. Là. Voilà. Là.
6: Alors regarde de l'autre côté, où est-ce que t'as à couper ? On a coupé du où ? On a coupé de quel côté qu'on a coupé ?
5: De là.
6: Ok, donc faut couper du même côté ici.
5: Ah, ça veut dire que là.
6: Exactement. On prend ici. On va aller toujours en tirant envers nous pour faire l'entaille. Et en fait, on commence là et tu vois, regarde, ma scie, elle commence comme ça et elle va finir comme ça. C'est pour pouvoir prendre les premiers traits et en même temps, continuer le trait plus droit.
5: Ah, ok, on ramène...
6: Si t'as pas... Tu reprends toujours là où t'as une entaille et t'essayes d'aller jusqu'à la fin du bois. Et là, tu peux y aller tout doucement et tu vas voir que ça va...
5: Ça va
6: venir sur ton trait.
5: Okay.
6: Voilà. Tu vois, ta scie, elle est comme ça. Nous, on veut qu'elle soit au-dessus.
5: Droite.
6: Exactement. Il faut être bien droit. C'est le mieux.
5: Non, comme ça.
6: Oui.
5: Et après, ça va tomber là. Mais comment
6: Alors,
5: on fait, là ?
6: T'as un trait. Donc, dans la logique des choses, c'est si tu descends là, ta scie, elle descend là. Oh, regarde, il y a ton trait.
5: Ouais.
6: Donc, en fait, si tu... C'est comme s'il y est... à un angle droit d'une planche, c'est juste qu'il y a un angle, ça ne change rien. Donc on fait notre entaille, on prend là ici sur le trait, soit tu tires vers toi, tu viens prendre que les dents se prennent, et là si tu veux je te fais l'entaille, comme ça c'est droit. Et là, le but, c'est que tu vas voir que quand tu vas descendre ici, tu vas descendre droit. Donc là, tu as ton trait pour vérifier que tu ne descendes pas comme ça ou pas à l'intérieur.
5: Okay, ouais.
6: C'est une question d'esthétisme, cette pièce-là. Et c'est aussi une question de quand on... Comme ça arrive à peu près à la hauteur des vêtements ou quoi, qu'on ne se prenne pas le bout.
5: Okay,
6: voilà.
5: Je
4: te laisse scier. Utilise toute ta scie, t'as vu, elle va d'ici à là-bas.
5: Okay.
4: Donc utilise tout le plaidant. Tu veux une scie peut-être?

0: pour faire ce métier-là. Je me suis formée auprès des compagnons du devoir. J'ai fait un an d'apprentissage parce que j'avais déjà les notions, j'avais déjà mon baccalauréat, donc j'avais pas à repasser les matières générales. Donc c'était que des matières liées au bois, la théorie et de la pratique. Et j'ai fait du coup cette formation d'un an en alternance auprès d'une entreprise Gilbert Perrin à Megève. Pour faire ce métier-là, faut aimer le voyage, parce qu'en fait, j'ai créé ce métier-là. Le métier de menuisière existe. Faire des ateliers de bois auprès du public, ça existe dans certains endroits auprès d'ateliers partagés. Maintenant, le fait est que ce soit itinérant, c'était aussi ma volonté de comment je pouvais allier le social, le travail du bois et l'itinérance. Et j'ai créé cette menuiserie ambulante.
1: Passe la lime, la rate. Ouais. Tu dégrossis là, et après à la ponceuse, enfin à main, tu viens comme on a fait la dernière fois. Mais les faces, c'est pas grave, les angles, les arêtes là, surtout ces deux arêtes là, viens les arrondir comme ce qu'on a fait sur les autres. Trouve bien. Une fois que les dents vont être prises, tu vas voir, ça va y aller. Voilà.

0: ça permet de dégrossir. Sinon, avec la cale à poncer, t'en as pour 10 ans. On se retrouve la semaine prochaine, peut-être t'auras fini. Là, au moins, regarde, t'as vu, ça arrondit. Et pareil, tu fais ça ici. Pas besoin de passer beaucoup, hein. C'est juste, tu le vois visuellement que c'est arrondi. Voilà, c'est bon, là. Tu peux toucher et tu vois que c'est bon. Tout est au ressenti, au toucher. Vous savez ce qui est dur, vous savez ce qui n'est pas agréable, vous savez ce qui est agréable. Donc vous pouvez le sentir, vous. Il n'y a pas besoin d'avoir un diplôme pour le faire.
1: C'est des projets qui sont à destination de tous les publics. Et après, c'est des projets que moi, j'adapte. Je peux me retrouver face à des enfants de 3 ans, jusqu'à des personnes qui ont 98 ans en EHPAD, à des familles sur un événement ou des personnes en situation de handicap. Enfin, il n'y a pas de fermeture et c'est se dire que tout le monde est capable de faire de ses mains. Maintenant, c'est moi derrière qui adapte la fabrication. Si on fait une table de pique-nique en fonction d'un enfant qui a 3 ans ou quelqu'un qui a 98 ans ou un jeune qui en a 20, eh ben, le processus de fabrication il va être différent. Moi, je vais peut-être en faire un peu plus en amont. Et ça va de l'après-midi jusqu'à une semaine de chantier sur lequel on peut se retrouver aujourd'hui.
0: Là, on a 9 et 9. Ah bah. On peut tracer 9 et 9. Comme ça, on peut voir celle-ci. Comme ça, on peut commencer à fixer celle-là au bout.
2: On va la remettre bien.
0: T'es bien là ?
2: Ouais.
0: Je vais juste mettre un bout de ça.

0: des jardinières qui peuvent être faits, des bancs, enfin des assises, du mobilier aussi qui peut être fait pour les intérieurs. Après, moi aussi, je fabrique de mon côté, bah voilà, tout ce qui est mobilier, intérieur, extérieur, et aussi plutôt des jeux et toute forme de choses qui peuvent se faire en bois, quoi. On peut partir du petit porte-clés à la table de pique-nique. Donc voilà, je vais sur ce panel-là en fonction des demandes que j'ai. Mais aujourd'hui, le fait d'être du social me fait vivre. Donc, je base mon activité principalement sur le fait de partager mon savoir et moins sur le fait de fabriquer parce que je suis toute seule et que je n'ai pas forcément le temps.
1: T'as 36. Revérifie celui du dessous. Ouais. À combien il est?
2: Là, je suis à 36.
1: Tu vois, 36. Et lui? Donc 5. Et là 9 c'était où? Attends, on va tracer 9 comme ça. Tac. Il faudrait qu'on puisse fixer ça. Alors on va essayer de. Enlève le serre-joint là-bas sans trop que ça bouge. Et on peut enlever celui du haut. Je lève là. Et maintenant, il faut le retourner pour qu'on puisse visser.
2: Non, là tu veux visser direct.
1: Ouais.
2: Et du coup, mais il faut percer avant, non?
1: Exactement. Percer, fraiser, visser. Là, il faut mettre des vis dedans. Tiens, dans quel sens vont être mis les vis?
3: Sens inverse. Non, sens inverse.
1: On est du côté des vis. Allez. Donc, je te laisse faire un tout petit trait pour dire ça va comme ça ou ça va comme ça.
3: De l'autre côté?
1: Non, là, sur celui qu'on va faire.
3: Ah, sur celui-là.
1: Lui, il est fixé, hein, c'est bon. Il ne bouge plus.
2: Bah, il l'a montré, sinon, s'il a mis comme
3: si,
2: ça.
3: C'est comme ça.
1: Ok. Et les autres?
3: Bah en haut c'est comme ça et là c'est comme ça.
1: Vas-y, trace.
3: Je fais un petit trait.
1: Oui, un tout petit trait au milieu. Au milieu là.
3: Ah ok.
4: Pour dire c'est là, c'est sans appuyer.
3: Là.
1: Ok.
4: Et en haut regarde.
3: Là c'est
2: non.
3: Non, c'est.
4: Mais laisse le.
1: Écoute, écoute toi. Hein.
4: Voilà.
1: Ok.
3: Comme ça et là c'est comme
4: ça. Impec.
1: Génial. Maintenant on les met où les vis?
3: Ah ouais.
4: 24 divisé par 3.
3: Attends, faut sortir la calculette.
1: Non, tu vas sortir ta tête. Mais non, mais ça t'aide là. Là, mais je te donne l'opportunité de pouvoir.
2: Moi, je peux percer ou pas là?
1: Toi, oui. Mais oui, oui, allez-y, hein, percer.
2: C'était 5,5, c'est ça.
5: Qu'on enlève les serre-joints.
1: Pourquoi? T'es dessus?
2: Bah, pas les serre-joints, mais faut qu'on enlève pour pas percer.
3: C'est 26 divisé par 3.
1: Ah oui.
3: Ouais, 26.
1: 26 divisé par 3. Tu peux te faire tes paquets, hein?
3: Ça veut dire que tout à l'heure j'ai fait.
2: Et il a pas fait tout à l'heure ça, les paquets?
1: Si.
2: Tu reprends la même feuille.
3: Vas-y.
1: Non, mais tu prends là, là, regarde, hop.
2: Mais il y a deux qui reprennent le même truc.
4: Non, mais ouais, mais si on prend exactement la même chose, on n'apprendra jamais parce qu'on copie ce qu'il y a.
1: Ça nous fait apprendre que dans la vie, hop, on refait.

0: être vertical.
1: Mais en fait, ce qu'il faut que tu comprennes, c'est le processus. C'est de se dire que nous, on veut mettre la vis dedans, on la met pas n'importe où, donc on prend des points. Des points pour savoir où est-ce qu'on part notre droite. On va pas prendre un point par hasard. Les points, il n'y a pas de hasard en menuiserie ou dans plein de choses. Quand les calculs sont faits, c'est qu'il y a un départ et il y a une arrivée. Donc là, un point, bah, c'est de se dire, ah, nous, on veut percer là-dedans. Ah, bah, le montant, il finit ici. Ah, ok. Ah, mais il finit là. Hop. Et bah, on se met là. 17. Et là, ah, j'ai 17. Bon, bah, je veux que ce soit esthétique. Donc, j'ai envie que les vis ou les clous soient à peu près...

0: équilibré. Et donc du coup, ça me fait quoi? Tu vois, là, par exemple, c'est très équilibré. C'est au bon endroit.
1: Après le perçage, et c'est la magie de la radio, on claque des doigts, et c'est le vissage.
0: Tac. Et ben voilà. Qu'est-ce qu'on fait maintenant?
2: Bon, on le retourne et on fait pareil de l'autre côté.
3: Mais on fait pareil avec
2: ça,
3: quoi?
2: Mais ce serait plus simple, parce qu'avec ça...
3: Oui, bien joué.
2: Il y en a un qui ici, c'est bien.
3: Avec des clous.
4: Non, il y en a deux, il y en a un trois.
0: Tu vas fixer quoi dans quoi? Ouais, il y a en montant, mais est-ce que montant. Tu mets le clou dans, dans ce qui monte?
2: Non.
0: Tu mets le clou dans ce qui... La rivière, hein?
2: Longe. Non. Le pont.
0: Quand on passe par-dessus quelque chose, on... Ou à travers, on...
2: À travers, on...
0: Ah, on traverse.
2: On traverse.
0: Voilà, non mais c'était pour que tu
2: on
0: trouves le mot.
2: À monter et traverse.
0: Voilà. Voilà, donc là on va fixer une traverse dans un montant.
2: Ouais, dans A.
0: Voilà. Donc là, les points A, point B et les zones des clous et des vis, on va noter sur quoi? Sur le montant ou sur la traverse?
2: Sur le montant.
0: Tout à l'heure, t'as écrit sur quoi tout à l'heure?
2: Bah, elle est là.
3: La traverse Tu vas la mettre quand? Après. Elle est là, ta traverse?
2: Non, là, il y a zéro point. Il y a rien.
0: Ok, on les a fait sur quoi tout à l'heure, les points? On les a fait sur la grosse section ou on l'a fait sur celle qui est plus fine et qui traverse?
2: Sur la grosse.
3: Ah bon?
2: Bah oui, on a fait là. Ah non, on a fait sur la plus fine.
0: Allez.
2: Mais...
0: Bah du coup, là, faut faire sur quoi?
2: En fait, je suis perdu.
0: Alors, regarde un pied.
2: C'est...
0: Regarde comment c'est fait. Hop. Oh, ce qu'il faut faire, c'est aller ailleurs.
4: Je peux l'expliquer?
0: Non, mais regarde, bon, voilà, on va essayer d'observer. Ça, c'est un pied. Nous, on veut finir là-dessus. Qu'est-ce qu'on a, là, comme partie? Il nous manque quoi, là?
2: Ça, c'est un pied.
0: Ouais, ça, c'est la finalité.
2: Là, il est entier. Il nous manque un truc comme ça, là, qui longe.
4: Traverse?
2: Ouais, une traverse.
4: Et l'autre en haut.
2: Parce que là, il n'y en a que une.
0: Voilà, et nous, on en veut...
2: Deux.
0: Je suis partie d'Angers, donc c'est là où est né le projet, c'est là où je suis née.
5: Il faut savoir prendre la route, coûte que coûte.
0: Et en me disant, bon, je pars pour un Tour de France qui n'est pas défini dans le temps, et je verrai en fonction de ce qu'il y a, de ce qui m'arrive sur la route, des rencontres. Et donc je suis partie en octobre 2023, j'ai commencé donc dans ma région et je suis partie vers les Pyrénées et j'ai sillonné pas mal autour des Pyrénées, enfin Hautes-Pyrénées, Gers, là je suis en Ardèche, mais je me suis aussi déployée vers Grenoble, sur Bordeaux, voilà quelques coins. Après j'ai eu une belle opportunité aussi vers Lourdes, donc je suis posée là-bas depuis maintenant 2 ans quand même. Mais voilà, c'est un Tour de France qui va continuer en fonction des projets et qui se termine aussi à la fin de l'année, donc ça va me refaire partir ailleurs.
6: Là, j'ai une question de néophyte, mais là, on est en train, alors pour décrire, de fabriquer les montants d'une table, c'est ça? Il y a un montant, les côtés, il y a un montant au milieu, 2 traverses de chaque côté. Pourquoi d'un côté on met des vis et de l'autre côté on met des clous?
0: C'est pour simplement pratiquer 2 notions différentes vu qu'on est dans l'apprentissage de certaines techniques de menuiserie. Donc c'est simplement pour faire découvrir aux jeunes, là en l'occurrence, qu'il y a plusieurs techniques d'assemblage, notamment le clou et la vis. Et c'est aussi des choses qui peuvent être réutilisées par la suite. De pouvoir savoir visser, c'est cool. Chez soi, on a toujours besoin, un clou aussi. Et c'est simplement pour ça.
6: Et d'un point de vue solidité, qu'on visse ou qu'on cloue, ça n'a pas d'incidence
0: Alors la vis, elle vient bien prendre quand même. Après là, c'est des bons gros clous qu'on pourrait utiliser en charpente. Donc à partir du moment qu'ils prennent bien les pièces, que ça prend même de l'autre côté de la pièce, là on a un bon assemblage. Le fait qu'il y ait clou et vis, ça va bien tenir. j'ai aussi monté cette entreprise parce que je me suis dit il y a énormément de chutes de bois dans les ateliers et qu'est-ce qu'on en fait? Bah, souvent c'est jeté, on ne peut pas trop tous les réutiliser. Et donc je me suis dit ok, je pars sur je recycle le bois. Donc je n'achète pas de bois, je recycle ce que je trouve. Donc je travaille avec des scieries, avec des menuiseries, avec des particuliers et je récupère. Aujourd'hui j'arrive à faire un 100% de bois récupéré. Et je vais même jusqu'à... j'ai aucun déchet, même la sure et les copeaux sont réutilisés auprès de particuliers, SPA ou autres associations, organismes. Et donc le bois, je le récupère autour de moi, où est-ce que je me déploie, et c'est du massif et du contreplaqué.
1: Qui dit ambulant bois dit déplacement avec un camion.
0: Un camion que j'ai aménagé pour pouvoir vivre dedans. Et derrière, j'y ai mis une remorque qui est mon atelier. Et donc, c'est une petite Piaggio que j'ai récupérée. Le châssis a été changé pour pouvoir être accroché au camion. Et en fait, de là sort l'atelier de cette petite remorque-là. Et c'est là où je peux travailler. J'ai les scies sur table, les scies à onglet. Donc, j'ai tous les outils, mais en portatif, et qui puissent me permettre de tout faire, de travailler tout le bois, notamment le massif. Si on veut que je vienne dans votre structure ou encore dans votre ville, il faut me contacter donc soit via mon site web qui est Ambulant Bois, AMBULENBOIS. Il y a mon numéro qui est mentionné aussi sur mon site pour pouvoir me contacter, mais il y a aussi mon adresse mail. Et voilà, c'est à parler. Après, moi, je m'organise. Le but, c'est pas de faire des allers-retours entre aller dans le nord et aller dans le sud. C'est qu'une fois, je me déploie quelque part dans une partie de la France, j'essaye de rester dans cet endroit-là pendant un certain temps. Après, moi, je cesse mon activité à la fin de l'année. Pas parce que ça marche pas. Au contraire, c'est pour aller plus loin. Là, j'ai fabriqué des vélos en bambou. Et le but, c'est d'aller, on part à deux donc en janvier pour aller jusqu'au Japon à la rencontre des artisans qui travaillent le bois. Donc là, je pousse plus loin le projet et je pars moi aussi me former, aller voir c'est quoi les techniques ailleurs, comment on travaille le bois, qu'est-ce que le bois, dans quoi il est utilisé. Et c'est pour pouvoir revenir après avec encore plus de richesse et même donc il y a un documentaire qui va être réalisé pour mettre en avant l'artisanat de l'humain à la conception et les univers où la conception nous embarque. Et aussi pour moi pouvoir pourquoi pas faire un ouvrage écrit et derrière aller aussi auprès des formations autour du bois et de ressortir encore plus grande dans le fait de l'apprentissage et de la pédagogie autour de ça et d'adapter encore à un plus grand nombre dans ma façon de faire.
1: Sur les réseaux sociaux, pour suivre les aventures, il y a Ambule en bois et Ambule en bois à vélo. Site internet ambuleenbois.fr. Vous êtes arrivé quand là ?
7: Aujourd'hui.
1: Aujourd'hui, vous avez démarré aujourd'hui le projet ?
7: C'est exactement, mais ils ont démarré hier, j'étais pas là.
1: C'est un projet qui dure combien de temps ?
7: Une semaine, 5 jours. Lundi au vendredi.
1: Est-ce que tu peux me raconter un peu ce que vous êtes en train de fabriquer ?
7: On fabrique des tables de pique-nique pour le village.
1: Qu'est-ce que tu aurais envie de me dire sur ce que tu fais là ? Est-ce que me raconter si ça te plaît ou...
7: Franchement, ouais, c'est assez sympa. Ça fait découvrir de nouvelles personnes et voilà.
1: C'est... Parce que les personnes avec qui tu es là, tu les connaissais pas forcément ?
7: Si, mais la dame là, je la connaissais pas, de Ambule en bois. Et voilà, c'est sympa, on découvre le métier. Et voilà.
1: Ça peut vous donner des idées peut-être pour plus tard, pour se dire, bah tiens, je pourrais voir dans cette voie-là. Je sais pas, toi, tu te destines à quel métier ?
7: Moi, personnellement, je suis dans la restauration, je suis pas du tout dans ça, mais ça peut être pas mal. Ça fait découvrir des métiers, et voilà.
1: Oui, puis c'est toujours bien de trouver des connaissances en plus, peut-être.
7: C'est ça, exactement. C'est sympathique.
0: C'est un métier que j'ai choisi en voulant partager un savoir-faire. Et quand j'étais petite, j'ai toujours voulu être professeur des écoles. C'est un rêve que j'avais d'enfant et en fait je me suis rendu compte qu'aujourd'hui je c'est pas un métier qu'on veut faire spécialement, mais qu'est-ce qu'il y a dans ce métier, c'est transmettre quelque chose qui nous anime. Et en fait je me rends compte que ce métier, j'y suis arrivée, je transmets le travail du bois. Et c'est surtout aussi, donc ça c'est ce que j'essaye de dire aux jeunes, des fois il n'y a pas un mot aux jeunes ou tout public, c'est que c'est pas un mot de métier, c'est que qu'est-ce que tu as envie de faire et tu peux en faire aussi ton travail. Donc ça c'est ce que j'apprends beaucoup tous les jours et ce que j'apprends aussi aux autres. Et c'est aussi de voir que ce travail de bois n'est pas simplement de monter une table de pique-nique, que c'est bien plus grand que ça, c'est de la confiance en soi et qu'au sein de mes ateliers, c'est vraiment de se dire ok, on fait des erreurs, c'est pas grave, on apprend de nos erreurs et on recommence et on essaye de s'améliorer et allez-y, faites-vous confiance. Et ça, c'est quelque chose de, pour moi, je me dis merci de faire ce métier-là parce que je sens que derrière, il y a un retour de ceux qui font les ateliers quand ils viennent.
1: Un grand merci pour l'accueil à Charlie et aux jeunes présents lors de cet enregistrement. Merci pour leur participation musicale involontaire à Arieka, Rapématique et Yves Jamais. Musique additionnelle, John Bartman.
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0: C'est fini.

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